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2: Bonjour à toutes et à tous, bienvenue sur Radio Aria, le 99.6, également sur internet radio-aria.fr. Eh bien, nous sommes le lundi 1er juin, voilà, nous attaquons le mois de juin. Bonjour Dom.
3: Bonjour Patrice, bonjour Fabien et bonjour à toutes et à tous.
2: Bonjour Fabien. À la
4: bonjour.
2: Technique.
4: C'est sûr qu'on est en juin, là.
2: Oui, c'est sûr. C'est le premier jour du mois de juin. Voilà. Le programme de cette matinale jusque 10h30. Nous avons deux invités qui vont nous parler de tout un tas de choses autour de l'activité d'une association qui est installée à Saône.
4: Ils sont beaux,
2: on
4: les gens.
2: On va les présenter dans quelques instants.
4: Ils sont beaux.
2: Et
4: beaux.
2: Puis ensuite, nous aurons la revue de presse avec Dom. Là, on a trois journaux samedi, dimanche, lundi. Et puis, quelques dates anniversaires d'un 1er juin, puisque nous sommes le 1er juin. Et je pense que nous arriverons au terme de cette matinale pour vous annoncer les programmes de notre radio pour cette journée de lundi. Nous accueillons à notre micro Quentin Risolo, qui est le président, et Vincent Franzetti, qui est un adhérent et en même temps co-organisateur de l'activité qu'ils vont faire dans deux semaines, donc de l'association L'Host du PIO, association installée à Saône. Bonjour,
3: bonjour messieurs.
5: Bonjour.
6: Bonjour Patrice. Bonjour tout le monde.
2: Voilà. Alors.
4: Et moi, on me dit pas bonjour.
2: Et bonjour Fabien.
4: Salut toi.
6: Bonjour Fabien.
4: Bonjour toi.
2: Alors, l'host du PIO. Vous êtes déjà venu à notre micro, mais peut-être que nous avons des auditeurs ou des auditrices ce matin qui n'ont pas découvert, qui n'ont pas entendu ces interviews précédentes. On va déjà rappeler un petit peu qu'est-ce que c'est que ça, l'host du PIO. Alors, PIO, on sait ce que c'est, mais host, O-S-T, c'est quoi?
6: Alors, un host, en fait, c'est comme ça qu'était appelé, au temps du Moyen-Âge, les levées d'hommes en armes pour partir au combat, partir à la guerre. Le seigneur levait l'host de ses terres, donc ça pouvait être l'host d'une ville, d'un village, d'un duché, l'host du roi de France, etc.
2: D'accord. Donc ce ne sont pas des initiales de ça, hein, c'est pas je sais pas quoi, organisation, non, c'est bien host.
6: C'est un mot. Dans
2: très
6: le dictionnaire,
2: bien.
6: C'est un mot.
2: Alors c'est un mot ancien. Vous êtes assez jeunes tous les deux, vous n'êtes pas non plus des personnes d'un certain âge.
4: Jeune quand on voit la tête, je sais pas moi.
2: Comment vous est venu à tous les deux cette idée, cette passion, je vais même dire sans doute, parce qu'on a échangé un petit peu avant d'entrer en studio, comment vous est venu à tous les deux déjà cette passion et ensuite l'idée de monter cette association de mémoire quelque part? Alors, qui commence? Le président d'abord, allez, honneur au président.
6: En fait, ça, moi, depuis tout petit, hein, j'ai cette passion pour les univers de fiction, la fantasy, la science-fiction, tout ça. Donc, c'est. Alors, est-ce que je suis tombé dedans très très petit devant les premières VHS de Star Wars que je regardais, ou est-ce que ça a été plus tard devant le Seigneur des Anneaux de Peter Jackson? Mais quoi qu'il arrive, les jeux vidéo, les jeux de rôle, c'est quelque chose que j'ai fait depuis longtemps. Et l'association en elle-même, on avait décidé de la monter avec, à la base, avec trois autres copains, tous trois natifs de Saône.
2: C'est pour ça que l'association est installée à Saône.
6: Bien sûr.
4: Quentin, t'aurais dû préparer quelque chose. Ah. Vincent, lui, c'est plus sérieux.
6: C'est vrai, c'est vrai.
4: Hein, Vincent?
2: D'accord. Alors, et Vincent?
7: Eh ben moi aussi.
2: Comment il a rejoint cette association saunoise à la base?
4: Ne coupe pas l'élan, s'il te plaît.
2: Ne coupe pas l'élan.
7: Alors, moi aussi, en fait, depuis tout petit, depuis aussi longtemps que je peux me souvenir, j'ai toujours été quelqu'un qui... c'est imaginer des mondes, c'est imaginer des choses. Et puis au fur et à mesure quand on grandit, ben de ces univers d'enfants qu'on se donne, et ben on se structure avec les livres, avec les jeux vidéo, et on découvre des univers, et effectivement via les jeux vidéo, mais moi plutôt moi, ce qui a été vraiment mon premier amour, c'était la lecture. Ça a commencé avec des fantaisies pour la fantasy pour enfants, et puis après ça a été le Seigneur des Anneaux de Tolkien, la science-fiction, des romans d'anticipation, toutes ces choses-là en fait. Et
4: pourquoi toujours le Seigneur des Anneaux en fait?
7: Parce que le Seigneur des Anneaux, c'est alors je vais,
4: la base.
7: Je vais pas être mais en fait Tolkien a fait quelque chose de plus que juste écrire en fait. Ce qu'il a fait, c'est ce qu'on appelle dans notre jargon le world building. Le world building, c'est en gros, il a construit un monde. C'est-à-dire que dans Tolkien, vous avez des champs qui se réfèrent à le monde imaginaire qu'il a créé en fait. Et c'est des milliers de pages. C'est un univers complètement.
4: C'est ça jusqu'à l'infini des histoires là.
7: C'est en fait voilà, c'est ça. En fait, c'est comme si on essayait de créer un monde qui est complètement parallèle au nôtre.
6: Qui est cohérent
7: et aussi...
4: Ça part dans toutes les branches, quoi. Ça part dans tous les sens.
7: Et ce qui est intéressant surtout, c'est qu'on peut retrouver des similarités de notre monde à nous. Mmh. Et en fait, on peut jouer avec ça. Et c'est... Pour le coup, c'est... On s'en rend pas compte quand on est plus jeune, mais quand on... grandit et quand on s'approprie ce genre de choses, on arrive en fait à envoyer des messages qui sont un peu universels parce que ça ne parle pas de notre monde en fait, ça parle d'un autre monde. Enfin, je sais pas si c'est très clair.
4: sinon c'est l'argent et les filles, vous êtes intéressé un peu, vous n'avez pas fait ça pendant. C'est ça, parce que c'est des passionnés.
2: Oui, non, mais voilà, c'est pour ça qu'on a bien compris.
4: Bah oui, mais ça se voit,
2: alors, parce que Quentin expliquait que Lost, c'est ça, c'est le fait de lever une armée.
6: C'est ça.
2: Mais c'est pourquoi, voilà la signification de Host. Mais donc, c'est lever une armée, quelle que soit la période, aussi bien très ancienne, moyenâgeuse, par exemple, que pour l'avenir, dans un futur très lointain. Je ne sais pas lequel, dans 40 000 ans, peut-être même encore plus. Donc c'est ça le but de l'association, de travailler sur diverses périodes, d'agir sur diverses périodes passées, existantes qu'on connaît, comme le futur qu'on ne connaît pas et que vous pouvez imaginer. Donc.
6: Et ce qui est important aussi, c'est que dans un host, ce n'est pas une armée de métiers, c'est des gens de tous les jours. Qui,
4: comme, les Vikings, comme les Vikings.
6: Bah, les Vikings.
4: Des paysans, des forgerons. Alors,
6: la même zone géographique, mais on peut appeler la même chose. C'est des gens qui sont là, qui font leur vie de tous les jours, mais qui, pour un appel, ils vont se réunir du coup pour un objectif.
4: Tous ensemble.
6: Et c'est un peu ça qu'on a voulu faire comme dynamique avec Lost. C'est des gens de tous les jours qui occupent tout corps de métier, qui viennent de tout endroit, qui sont de tout âge, de toute orientation, que ce soit politique, sexuelle ou quoi que ce soit, tout le monde se réunit au cours de l'objectif de, en fait, jouer ensemble. D'accord. Dans des univers fictifs.
4: Ah, les armes sont pas vraies.
2: D'accord. Très bien.
4: Compte.
2: Alors, l'association, elle a presque une dizaine d'années, hein, c'est ça, créée en 2018.
6: C'est ça, bientôt 8 ans. Au mois de novembre, elle aura 8 ans, c'est ça.
2: D'accord. Et une soixantaine d'adhérents actuellement, c'est ça?
6: Tout à fait.
2: Voilà. Oui. Ça a évolué dans le temps, parce qu'au départ, c'est trois jeunes Saunois qui partent sur cette idée. Ouais. Et aujourd'hui, c'est ouvert. Il y a pas que des Saunois. Il y a des gens qui viennent un peu de... L'os du PIO porte bien son nom, je suppose.
6: L'os du PIO, elle rayonne même bien plus loin que le PIO.
2: D'accord.
6: J'ai des adhérents qui viennent de Metz, de Nancy, de Belgique, de Luxembourg, un peu partout.
3: Alors, de quel âge à quel âge?
6: Alors, le plus jeune actuellement, il doit avoir la vingtaine.
4: Il n'est pas né encore. Alors,
6: on a des futurs adhérents qui sont en très très bas âge.
4: Est-ce qu'il y a des Saulnoises avec?
6: Oui,
2: c'est hommes et femmes, on est clair que
4: tu peux y aller de 7 à 77 ans, en fait. C'est ça qu'essaie de demander.
6: Alors, nous, on demande à partir de 16 ans pour l'adhésion, parce que les histoires qu'on peut raconter peuvent ne pas convenir à un plus jeune public. Mais donc, c'est de 16 ans, et après, l'âge final, il n'y a pas d'âge.
2: Et hommes et femmes, bien entendu.
6: Bien sûr, bien sûr.
2: Bien sûr, bien sûr. Donc, c'est mixte. Alors, peut-être maintenant, pour rentrer dans le détail de vos diverses activités, animations, On va partir d'une base essentielle, c'est effectivement le Ludorum que vous organisez le week-end du 13 et 14 juin à la salle municipale à Saône. Mmh. En fait, Ludorum, on va appeler ça plus... Pour résumer, porte ouverte en fait, hein, c'est ça, pendant deux jours, pendant tout le week-end, où vous allez effectivement faire connaître votre association, ses activités, ses animations, son existence, aussi bien en interne entre vous que d'ouvrir à l'extérieur aux gens qui pourraient venir découvrir et peut-être s'intéresser et puis participer à la vie de l'os du PIO. Alors, en quoi va consister ce Ludorum et qu'est-ce qu'on va y découvrir ?
7: Alors, donc, effectivement, le Ludorum, c'est bien résumé, c'est exactement ça, c'est une porte ouverte. Le but, c'est que tout le monde puisse venir, des néophytes, des gens plus expérimentés, des gens qui ne connaissent pas du tout notre association, et en fait, qui découvrent ce qu'on fait. Parce que ce qu'on y fait, ça peut être un petit peu obscur. Et on a, dans notre association, il y a quatre... pôle, on va dire, on appelle ça des pôles, nous.
2: Alors, expliquons tout ça.
7: Voilà, alors, donc on a un pôle de jeu de rôle, ou JDR, jeu de rôle. Qu'est-ce que c'est le jeu de rôle ? En fait, c'est... les gens sont autour d'une table, il y a un maître du jeu qui a un scénario, en fait, et les autres joueurs jouent des personnages... Et en fait, on essaie de faire évoluer ce scénario. Il y a des péripéties, il y a des embûches, il y a des PNJ, ce qu'on appelle des personnages non-joueurs, qui peuvent être
2: intégrés au jeu.
7: Voilà,
2: un
7: c'est
2: petit
7: ça.
2: Peu, d'accord.
7: Et
2: créer la surprise.
7: Créer la surprise, voilà. Et en gros, le but du jeu, c'est de finir ce scénario. En jouant nos personnages, il y a une caractéristique qui est un petit peu du théâtre, en fait, parce qu'on incarne un personnage. Et la manière dont on résout les conflits, c'est avec des règles, en fait, comme un jeu de société, et via souvent des dés. Donc, on lance des dés, et en fonction de notre personnage, qui a des caractéristiques... Bon, je ne vais pas m'étendre parce que c'est très...
2: Ah, il faut venir à Saône découvrir le...
7: Voilà, c'est ça.
2: On ne va pas tout expliquer.
7: Non, voilà, c'est ça. Rien. Tout à fait, non, on ne va pas tout expliquer. Il y a le grandeur nature, je vais laisser...
2: Alors, par exemple, en restant là-dessus, on est autour de la table, mais à combien, à peu près ?
7: Ça peut être de...
2: 15, 40, 50 ?
7: Ça peut être de 2 à 6, je dirais. En sachant qu'entre... 3 et 5, c'est optimal.
2: D'accord, ok, d'accord. Vas-y, Quentin.
6: Donc, le grandeur nature, en fait, c'est la même chose que ce que Vincent a expliqué. Donc, la même chose que ce que Vincent vient d'expliquer, qui se faisait autour d'une table avec des dés, des papiers et tout ça. Sauf qu'en grandeur nature, on le fait en réel. Donc, en portant nous-mêmes des armures, en portant nous-mêmes donc, des répliques d'armes pour le combat, et en incarnant, on va dire... pleinement le personnage sur une durée définie. En général, ça se fait sur un week-end, ça peut se faire des fois sur une semaine pour les plus longs. Et le but, c'est de vraiment vivre cette aventure qui initialement était prévue pour être faite en une ou plusieurs soirées autour d'une table, mais en réel. Et c'est pareil, il y a toujours un cadre de jeu qui vient cadrer justement les règles de l'événement. Mais cette fois-ci, il y a beaucoup plus, on va dire, de compétences, on va dire, sociales, personnelles, et Martial aussi, qui vont prendre en compte ce jeu. Et là, en termes de nombre, ben, pareil, hein, ça peut se faire... il existe des grandeurs nature qui se font une dizaine en huis clos, comme d'autres qui peuvent se faire à plusieurs centaines, voire des milliers de personnes, dans un immense champ, sur une semaine. Comme
2: je dis. D'accord, ok, d'accord.
6: Prendre en compte ce jeu. Et là, en termes de nombre... Ben, pareil, hein, ça peut se faire. Il existe des grandeurs nature qui se font une dizaine en huis clos, comme d'autres qui peuvent se faire à plusieurs centaines, voire des milliers de personnes dans un immense champ sur une semaine.
2: D'accord, ok, d'accord. Là, on parle. Il

0: faites vous-même, comment ça se passe? Vous achetez ça? Est-ce que un peu comme ceux qui sont passionnés de la guerre vont dans de la Seconde Guerre mondiale, vont dans des stocks américains entre guillemets? Comment ça se passe vos costumes? De où ils viennent? Où c'est que vous les trouvez?
1: Ben, en soi, oui, il y a un vrai parallèle. Les gens quelque part, les gens qui vont faire de la reconstitution, c'est un peu une forme de jeu de rôle grandeur nature, parce qu'en fait, ils vont s'immerger dans un rôle, dans un costume pendant une journée, un événement, quoi. C'est juste que eux, ils vont avoir vraiment à cœur d'être le plus fidèle historiquement possible. On peut faire des jeux de rôle qui se passent dans des univers de science-fiction, et là, du coup, tout est imaginatif, des univers de fantasy. Il existe même des jeux de rôle type Murder Party, où ça va se passer vraiment en huis clos, à qui est l'assassin, qui a fait ci. Pour ce qui est des costumes en elles-mêmes, alors, il y a des compagnies, des grandes des industries qui en vendent, des costumes. Il y a des artisans qui vont en faire. J'ai des adhérents qui sont eux-mêmes doués de talent, qui sont couturiers, quoi, qui vont fabriquer eux-mêmes leurs costumes, voire les costumes pour les autres. Mais en soi, du coup, c'est vraiment tout un monde à part et parallèle qui se fait avec son économie et tout ça.
0: J'ai le mot monde parallèle.
2: Il y a tout un microcosme, même des grands festivals. Par exemple, il y a un festival à Kaiserberg où tous les gens se réunissent. Il y a des artisans, il y a des, il y a des éditeurs, il y a plein de choses, en fait. Il y a tout,
0: c'est là que vous pouvez trouver tout ce dont vous avez besoin.
1: C'est ça.
0: Vincent parlait de quatre pôles. Alors, on en a fait deux ou on en a fait qu'un?
2: Alors, on en a fait deux. Et donc, le troisième, c'est les jeux de société. Alors là, c'est peut-être la chose qui va le plus parler aux gens, parce que quand on pense jeux de société, on pense Scrabble, on pense Belote, on pense
1: Risque,
2: Trivial Poursuite, Monopoly. Mais voilà, donc
3: Cluedo,
1: des jeux pour perdre des
2: par
1: amis.
2: Exemple, voilà, c'est ça.
3: Le solitaire.
2: Voilà. Donc en fait, ça, c'est des choses qu'on propose aussi dans notre association et qu'on va présenter, parce qu'en fait, le jeu de société, c'est aussi quelque chose d'extrêmement vaste. Ces dernières 10 années, même 20 années, il y a une pléthore de propositions en termes de jeux de société. Ça peut être des jeux de société très simples, qu'on appelle des jeux pour l'apéro, à des jeux qui sont extrêmement complexes, qui sont ce qu'on appelle des jeux un petit peu simulationnistes, où ça prend 3-4 heures pour jouer. Et en fait, c'est un éventail absolument énorme de choses et qu'on a cœur de présenter, de faire jouer dans notre association et de présenter dans le Ludorum.
0: D'accord.
2: Et donc pour le Ludorum, il y aura des tables de jeux de société avec des jeux de société proposés et des personnes qui seront là pour aider pour les règles, pour lancer les parties, pour faire ce genre de choses, par exemple.
0: D'accord. Et le quatrième pôle alors?
1: Le quatrième pôle, pour celui-ci, c'est ce qu'on appelle lié au pôle Wargame. Donc là, c'est une forme déviée de jeu de société. Jeu de société qu'on peut qualifier... alors, si je prends l'exemple des échecs, si on peut dire que c'est un jeu de société ou quoi. C'est un board game, c'est-à-dire qu'il y a un tableau avec des cases et on se déplace. Le Wargame, du coup, à l'inverse, c'est du déplacement libre pour les figurines. Donc, en fait, on peut aller dans toutes les directions. Et il y a un aspect stratégique en termes de jeu. Mais c'est en lui-même une passion qui mène plusieurs autres sous-passions. Parce qu'il y a le côté stratégique, mais également le côté modélisme. Parce qu'en fait, dans le wargame, on va monter et peindre des figurines. Et donc, c'est cette passion, du coup, de figuriniste, de maquettiste, qui, en fait, certaines personnes vont s'arrêter à la peinture. Mais d'autres, du coup, vont être plus intéressés pour le côté jeu. Alors, ça peut être ce qu'on appelle du jeu narratif. Là, on va être le but de raconter une histoire sur une table de jeu, voire du jeu compétitif. Là où, en fait, le but, ça va être de gagner la partie avec, une vraie stratégie, une vraie réflexion qui est mise en place sur la table et qui va vers l'optimisation. Actuellement, l'os du PIO, de mémoire, quatrième ou cinquième, je ne sais plus, participation au championnat de France de Wargame, lié à Warhammer 40 000, qui est le jeu pour le phare de notre association.

0: c'est, a fini première de sa poule cette année.
1: Et, je voulais y venir, alors, d'accord, ouais, c'est ça.
0: Ouais.
1: Vas-y, explique.
0: Et,
1: vous êtes engagé depuis septembre 2022 dans cette.
0: C'est ça.
1: C'est une compétition, en fait.
0: C'est une compétition, c'est les championnats de France chaque année. Donc, c'est comme au football, c'est-à-dire qu'on va dire plusieurs ligues. Nous, on a commencé comme toutes les équipes en Ligue 3. Et là, cette année, pour la première fois, on a remporté notre poule. Donc dans 3 semaines, on va aller jouer donc le week-end du 20 et 21 juin les playoffs donc pour la montée en Ligue 2.
1: Voilà. D'accord. Félicitations.
2: Ben, merci. Oui.
1: Félicitations. Ouais. D'accord. Donc ça oui alors les wargames il y en a énormément. Enfin je veux dire il y a
0: En termes de wargame, oui, bien sûr, il y a plusieurs jeux. Alors, encore une fois, Warhammer, donc, proposé du coup par l'éditeur Game Workshop, c'est le plus connu, le plus joué, mais il y a plein d'autres jeux. Hein, du coup. Donc, alors, il y en a un, Trench Crusade, que je connais, qui commence à bien se développer. Alors ça, pour le coup, je pense qu'il pourrait être intéressant pour des gens qui voudraient se lancer ou quoi. Mais le plus connu, nous, on est basé sur celui-ci. Donc, c'est Warhammer fait par Game Workshop.
1: D'accord. Vous l'avez évoqué pour ce qui est l'os du PIO, pour l'association. Ça dépasse déjà un petit peu les frontières locales, les frontières du PIO. Mais ce genre d'activité associative, est-ce qu'elle est internationale? Est-ce que vous retrouvez dans des rassemblements éventuels des gens qui viennent déjà on va parler de l'Europe, d'Italie, d'Allemagne, enfin etc. Ou voire de plus loin, on traverse l'Atlantique ou encore plus loin. Est-ce qu'il y a une sensibilité internationale à ce que vous faites avec l'OST? Enfin, est-ce qu'il y a des OST un peu partout, en fait?
0: Oui, pour le coup, c'est l'OST du PIO. Ce qu'elle a juste de particulier, c'est en fait qu'en une association, on va regrouper 4 passions qui, la plupart du temps, sont couvertes par chaque fois une association différente. On est nous-mêmes adhérents à plusieurs fédérations, la fédération de jeux de rôle, de GN, de Wargame, et je crois que jeux de société, on n'a pas spécialement rejoint une fédération de jeux de société, mais pour le coup, voilà, c'est vraiment quelque chose qui est universel. Maintenant, d'un point de vue international, par exemple, au niveau du Wargame, là, pour la 3e année de suite, l'OSBO va organiser à Saône, au mois de septembre, un tournoi, donc l'Open des Trois Frontières, donc, qui va recevoir des joueurs de wargame de France, de Belgique et de Luxembourg. Avec normalement cette année, on a ouvert 80 places du coup pour 80 joueurs. Et à la clé, il y a quand même 2 places pour les championnats du monde. Donc deux qualifications pour les championnats du monde qui auront lieu à Barcelone cet hiver.
1: D'accord.
3: Disons que la limite pour l'international, c'est peut-être la langue, parce que tout ce qui est GN et ce genre de choses, ça demande énormément de communication.
0: Oui.
3: On est dans le social, donc c'est vrai que c'est quelque chose.
4: Can you talking to me?
3: Yes, I can.
1: Alors, j'ai bien compris, et pour nos auditeurs auditrices, il y a vraiment, comment dire, c'est le contact humain. C'est-à-dire que pas d'ordinateur, pas de tablette, enfin dans tout ce que vous développez, les jeux de société aujourd'hui quelque part on peut jouer sur son téléphone, enfin etc. Est-ce que, enfin quand vous parlez par exemple de jeux de société, c'est le truc posé sur la table avec des dés, avec des pions, avec il y a pas d'activité numérique dans ce que vous faites, ou si quand même.
4: Vous avez une table.
0: Il
3: peut y avoir du numérique. Je vais vous raconter. On va raconter l'histoire du Covid, en fait. Pendant le Covid, on ne pouvait plus se réunir.
1: Mais évidemment.
3: Donc, il existe en fait des tables en ligne où on peut jouer, d'accord, par exemple, au jeu de rôle. Et ça nous a permis, mine de rien, moi, je parle de mon expérience personnelle, mais ça m'a fait énormément de bien, parce que dans ces temps de Covid où on était un petit peu
1: tout seul dans son coin,
3: particulièrement, et je pense d'autres, ça nous a permis en fait de nous réunir, et même si on n'était pas
4: physiquement
3: là, il y avait quand même ce contact, et il y avait cette sensation d'être avec les autres, et c'est vrai que ça m'a permis de passer le Covid de façon plus sereine et moins stressante. Je savais que toutes les semaines, j'avais mon petite table de jeu de rôle, j'écrivais mon scénario, et ça m'a permis de passer cette... Donc, c'est vrai que le contact est important, et on se retrouve autour d'une table, mais ce qui est encore plus intéressant, c'est qu'on est tous autour et qu'on parle d'autre chose, effectivement, que nos problèmes ou
4: On se plaint pas, on est bien.
3: Voilà, on est bien.
1: Et il y a du lien social dans ce que vous faites, voilà, véritable lien social.
0: C'est surtout ça, une association ludique de lien social.
4: Est-ce qu'il y a des brunes d'1m80 qui jouent avec vous? Parce que j'ai l'impression qu'il y a des garçons, en fait.
0: Oui, il y en a.
4: Non, j'ai l'impression qu'il y a des garçons. Alors, non, mais je suis sérieux, là.
1: Non.
3: Alors, en plus, oui, nous avons des brunes d'1m80.
4: Mais j'ai une brune en plaisantant.
3: Spécifiquement. Mais nous avons
4: une
3: des...
4: Une rousse?
3: Nous avons des femmes, des hommes, mais il est vrai que...
1: Il y a un peu plus d'hommes, peut-être.
3: C'est plutôt masculin.
0: À l'heure actuelle, je dirais qu'on a à peu près 30% quand même d'adhérentes dans l'association.
3: Mais je trouve que ça va de mieux en mieux. Je pense que les femmes sont de plus en plus intéressées par ces mondes de l'imaginaire, et je trouve que c'est très intéressant d'avoir une table mixte ou d'avoir des scènes de jeu mixtes, c'est toujours très très intéressant et plus enrichissant.
1: Ouais. Alors, après avoir présenté tout ça et peut-être donné l'envie à nos auditeurs et auditrices de se déplacer à Saône, donc le samedi 13 juin et le dimanche 14 juin, alors on précise, samedi 13 juin, 14h à 19h, c'est ça, c'est ce qui est mis sur votre page Facebook, je pense qu'il n'y a pas d'erreur, et le dimanche, c'est de 11h à 17h. Tout ça se passe à la salle municipale à Saône, c'est en plein centre de Saône, juste à côté de l'église.
3: C'est ça.
1: Il y a un grand parking en face, etc. Ouais. Et on peut venir découvrir tout ce que vous avez présenté, c'est bien des portes ouvertes, Ludorum, mais pour résumer, portes ouvertes. Et puis comme... on peut passer un bon moment. Donc j'ai vu que des fois on met souvent sur les flyers bar et restauration sur place. Là vous avez une taverne.
3: Alors c'est ça, on aura une taverne où il y aura vous pourrez venir. Alors l'entrée est gratuite, ça on l'a peut-être
1: pas précisé,
3: mais l'entrée est gratuite.
4: Comme les consommations qui sont assurées par l'association
3: à la taverne. Les consommations sont payantes, mais elles sont à un prix très abordable.
1: On t'écoute.
3: Il y aura des crêpes, il y aura des boissons, et on aura même possibilité de se restaurer avec des flammes qui seront faites avec les mains de nos membres d'association. Juste, je voulais juste dire que on a aussi
4: du dessert.
3: Comme on est dans le ludique, il y a en fait à l'entrée, vous aurez une petite carte postale. Et il y aura un petit jeu qui sera proposé à toutes les personnes qui viendront. Et ce petit jeu, si vous le faites, en fait, ce sera très simple. Il suffira d'aller sur chaque stand, le stand de GN qui présentera ses costumes et ses épées, le stand de JDR où vous pourrez peut-être jouer un petit peu ou toucher du doigt un petit peu ce qu'est le jeu de rôle, le stand de jeux de société où vous pourrez participer à des jeux
4: tu
3: de société.
4: Tu m'as perdu là, je suis sur la carte postale. Là. Tu m'as perdu.
3: Désolé, peut-être un petit peu trop d'informations en même temps. Je suis désolé. Et évidemment le wargame où vous aurez la possibilité de voir des gens qui font de la peinture ou même peut-être participer à une partie. Et pour chaque stand, vous aurez un petit tampon. Et quand vous aurez tous les tampons, vous aurez droit à un petit lot. Voilà. Donc, si vous voulez venir et que vous voulez toucher du doigt notre association,
1: donc
3: venez.
1: C'est vraiment ludique
4: et c'est quoi le petit
1: participatif.
4: Comme E.T., comme E.T. maison. Et c'est quoi le petit lot en général ? C'est un exemple juste comme ça.
3: Alors, c'est tous des petits lots chacun, mais ça, il faut venir voir. J'ai pas tout
4: dévoilé.
2: C'est surprise.
3: Il faut tout. On peut pas tout dévoiler.
4: Un collier de pâte.
0: On parle pas de la télé 4K.
4: Si. Regarde derrière toi la caméra.
3: Non, ce sera des petits lots. Ce sera pas.
1: Petit lot. Il a dit petit lot.
3: Voilà, je l'ai dit.
4: Donc la brune ne sera pas 1m80.
1: Sinon, il aurait dit grand lot. Effectivement.
4: C'est ça. Ça serait une petite brune de 80 au lieu d'1m80.
1: Eh bien, Quentin et Vincent, moi j'ai fait le tour de mes questions. Est-ce que vous avez. Alors.
4: Tiens.
1: On peut vous découvrir. Avec ce Ludorum, c'est porte ouverte, mais je pense qu'on peut aussi vous découvrir de manière différente, notamment bien entendu avec les réseaux sociaux, voire Internet. Donc, comment on peut, au-delà que les gens puissent se déplacer à Saône le 13 et le 14 juin, comment on peut vous découvrir, vous connaître ?
0: Alors, bah, de manière très simple, sur notre page Facebook, où, qui nous sert actuellement vraiment de vitrine pour l'association, où régulièrement il y a des posts qui sont faits avec des photos de, des différentes activités de l'association.
4: À Facebook, quoi.
0: Comment ?
4: À Facebook.
0: Exactement.
1: Voilà, c'est ça.
0: Mais sinon, du coup, on a un site internet, du coup, également, qui a été ouvert très récemment. Et vous pouvez aussi bah, simplement toquer à la porte, venir nous voir.
4: Allons-y. Donc,
0: les vendredis soirs au centre culturel de Saône, un vendredi sur deux, jeux de société, un vendredi sur deux, jeux de rôle.
4: Qui est au-dessus du grand commerce principal de Saône.
0: Ouais, juste à côté. Juste
1: du Carrefour Market. Du centre culturel, juste en face du Carrefour Express.
4: Ouais, Carrefour Express, excuse-moi.
0: Actuellement, tous les dimanches après-midi, à la salle des sports de Saône pour les activités grandeur nature.
4: D'accord.
1: D'accord.
4: Et si on veut toquer chez vous, directement?
0: Bah, chez moi?
4: C'est pas possible.
1: Centre culturel à Saône, au premier étage, c'est ça, toujours au premier étage à droite. Oui, ça a
0: c'est
1: pas changé.
0: C'est ça, j'habite dans le centre culturel en fait.
4: C'est bizarre les gens de Saône.
1: Très bien. Eh bien voilà, écoutez, soit là, soit bien entendu, puisqu'ils sont venus présenter tous les deux.
4: J'ai une petite dernière question.
1: Vas-y Fabien.
4: Est-ce que vous avez prévu de la musique le jour-là ou des concerts, quelqu'un qui fait un peu quelque chose de...
3: Alors,
4: non, je sais pas, c'est une petite question.
3: Alors non, il n'y aura pas d'événement entre guillemets
1: musical.
4: Toi, je veux dire un fond sonore, je sais pas, quelque chose, un DJ, je sais pas.
1: Bah, on fait des jeux de société, oui, etc.
3: C'est une bonne question parce qu'on s'est posé la question. Il y a des membres qui se sont proposés, mais le problème c'est que effectivement, quand on propose des jeux de société, des tables,
4: c'est pas comme le bingo, hein, numéro 46, numéro 47.
3: Voilà, c'est ça. Ça demande un petit peu de
1: concentration.
3: Voilà. Mmh.
4: Ce que je n'ai pas actuellement.
1: Très bien. Eh bien, écoutez, donc, le Ludorum, les portes ouvertes de l'association L'Os du Payo à Saône, c'est le 13 et le 14 juin. Vous avez choisi les bons horaires parce que la Coupe du Monde de foot aura démarré. Les matchs sont un peu plus tard, donc c'est bien. C'est pas en soirée, donc vous serez pas concurrencé par des matchs de football.
4: Allez, Loan.
1: Très bien. Alors, comme pour tous nos invités, on vous a demandé une chanson de fin. Vous avez choisi une chanson de Motorhead qui s'appelle The Game. Je crois qu'on peut comprendre pourquoi. The Game, le jeu, c'est ça.
0: Hein,
1: c'est ça. C'est le choix de Quentin. Hein,
3: c'est un très bon choix.
1: Je crois que Vincent découvre le choix de Quentin.
3: Très très bon choix.
0: Je vais faire un appel à la Ludorum, du coup notre la chambre de jeu que nous allons vous présenter.
1: D'accord. Très bien. Donc on écoute The Game, Motorhead, et n'hésitez pas à venir à Saône les 13 et 14 juin. On remettra tout ça sur la page Facebook.
2: Merci à vous.
1: De Radio Aria. Merci, messieurs.
3: Merci beaucoup de nous avoir reçus.
4: Exécutivement, bon courage.

0: Eh bien, bon réveil ce matin sur Radio Aria avec Motorhead The Game.
1: Ça fait du bien.
0: Oui, ça réveille un peu. Alors, lundi 1er juin, la revue de presse de ce week-end, puisque nous avons samedi, dimanche, lundi, Dom, à toi de jouer.
2: Alors, samedi, allons-y, la pression du Grand-Duché sur l'accueil périscolaire. Ce vendredi 29 mai, Chénès Kirmouni était en visite dans le canton de Longwy. La présidente du département était notamment en compagnie du maire de Trèbes et compte-t-il en commun. Alors l'ambition d'obtenir une compensation fiscale du Luxembourg pour les communes frontalières, illustration via l'accueil périscolaire. Donc des élus de gauche de Meurthe-et-Moselle et d'Allemagne poursuivent leur plaidoyer en direction du Luxembourg avec l'ambition d'obtenir une compensation financière de la part du Grand-Duché pour les communes frontalières. Et jusqu'à présent, la réponse est toujours non. Alors ce vendredi 29 mai, Chénès Kirmouni, présidente du département, accompagnée du maire de Trèves, était en visite dans le canton de Longwy pour évoquer le déséquilibre entre les territoires et demander une coopération plus juste. C'est par le biais de l'accueil périscolaire que Vincent Amène, maire de Longwy, a abordé cette problématique. Alors même que nous avons perdu des élèves, 1293 sur 9 écoles, les effectifs ont grimpé de 30% pour le périscolaire, souligne le maire de Longwy, qui explique que maintenir et développer ce service public est une mission difficile. Voilà, un propos éclairé en chiffres par Linda Aboub, et pour répondre aux besoins des travailleurs transfrontaliers, l'accueil est ouvert de 7h à 9h et de 17h à 19h, avec 600 enfants qui mangent chaque jour le midi, détaille la responsable du service scolaire. Et pour assurer le fonctionnement, 65 agents sont employés à la ville. Voilà, donc à Crune, 17e musique d'enfer, le retour du petit festival qui a tout d'un grand.
1: Géant, ça c'est génial, je vous
2: conseille comment, oui, et comment, oui, oh ben oui, oui, oui.
1: J'adore.
2: Jamais en panne de rock, le festival musique d'enfer revient à Crune les 5 et 6 juin. Une fois encore, ces organisateurs ont mis les moyens pour que leur petit festival envoie du lourd. Tremplin rock le vendredi, grosse tête d'affiche le samedi, un peu de nouveauté et le tout gratuit. Il n'y a plus qu'à leur dire un grand oui. Voilà, ben...
1: Je vous conseille tous d'y aller.
2: Ah, moi mais aussi.
1: C'est gratuit en plus.
2: Vraiment,
1: hein.
2: Oui, oui, c'est gratuit.
1: Je vous conseille
2: gratuit,
1: tous
2: oui,
1: d'y aller.
2: Alors...
1: À Crune, hein.
2: Oui, à Crune, oui. Oui, oui, ben,
1: ils
2: oui,
1: ont tout bien refait, je trouve, hein. Alors,
2: dimanche, voilà, l'immobilier, qui peut encore acheter dans le bassin et quoi? Oui, effectivement, oui, on se demande. Hausse des prix des matières premières, augmentation des taux de crédit. En plus de la proximité du Luxembourg, plusieurs facteurs s'agglomèrent actuellement, faisant de l'achat immobilier un véritable casse-tête autour de Longwy. Alors, il y a un agent sur le secteur depuis 4 ans, Geoffrey Bonsignor, fait part de son expertise. Donc, il y a une interview de ce monsieur. Voilà, donc...
1: On a déjà interviewé ici, à Radio Aria.
2: Oui.
1: Ah, pas, tu te souviens?
3: Oui,
1: ouais,
3: tout à fait.
1: Très actif, très très très actif. Sinon, je vous conseille d'aller à Crune ce week-end pour Crune d'enfer.
2: Alors, à Mont-Saint-Martin, le Calidophone cherche de nouveaux choristes. Le groupe vocal, le Calidophone, vient de fêter ses 40 ans de chansons, bien connu des Saint-Martinois et des habitants du pays ou également des pays voisins. Il interprète des standards majeurs de la chanson française, harmonisés à 4 voix qu'il met en scène dans un spectacle intitulé « Chansons à voir ». Le groupe, toujours en mouvement, est à la recherche de nouveaux choristes. Chacun est invité à venir découvrir cet univers musical et pourquoi pas intégrer le chœur dès la prochaine rentrée. Dans une ambiance conviviale et détendue, les participants découvrent le plaisir de chanter à 4 voix et de participer à des mises en scène accessibles à tous afin de construire un spectacle complet et de qualité. Alors, vous avez un contact... deux contacts même, Antonio Di Pellino, président, au 06 49 15 07 11 et Liliane Martincourt, vice-présidente, au 06 64 63 03 02. Et alors Alexis, après 4400 km de marche, Bernard Leroy arrivera samedi 13 juin à 16h, parti depuis le 3 mai. Bernard Leroy, sapeur-pompier retraité, s'est lancé le défi de parcourir 1400 km à pied de Marseille en plage dans l'Hérault avec Alexis, et il ne lâche rien pour la cause qu'il défend, celle de la lutte contre le cancer. C'est un hommage poignant qu'il rend à son épouse décédée de cette maladie. Elle avait 55 ans. Voilà, ben bravo monsieur, bravo. Alors aujourd'hui, l'IUT de Longwy appelle aux dons pour soutenir les étudiants dans le besoin. La 4e édition de la zone de gratuité vient de démarrer à l'IUT de Longwy et se poursuit jusqu'au 18 septembre. L'objectif, récupérer des dons, fournitures scolaires, vêtements, vaisselle, afin qu'ils soient remis aux étudiants gratuitement lors de la rentrée en septembre prochain. Et ils comptent sur vous. Alors voici une liste de matériel que les habitants peuvent offrir, de la papeterie et des fournitures de bureau, du petit électroménager, de la vaisselle, du linge de maison, des vêtements propres et en bon état, des produits d'hygiène neufs, de la décoration, des sacs, des petits outils, des jeux de société et des livres. Et surtout, tout ce qui peut servir à la vie quotidienne. Il est à noter que les objets qui sont refusés sont uniquement la nourriture. Il est bon de rappeler que ceux-ci doivent être bien évidemment propres, en bon état et transportables sans véhicule. À travers cette action, l'IUT de Longwy souhaite encourager l'entraide, la consommation responsable et la réduction du gaspillage, tout en favorisant une rentrée sereine pour les 800 apprenants, dont une grande majorité vient de l'international. Je remercie chaleureusement toutes les personnes qui participeront à cette collection, souligne Haruna Souley Ali, le directeur. Tous les dons peuvent être transmis dès à présent et ce jusqu'au 18 septembre. Pour tout renseignement complémentaire, le 03 72 74 99 00. À Longwy toujours, transition énergétique, coopération territoriale, l'engagement du Grand Longwy. Innovation, coopération territoriale, le Grand Longwy poursuit son engagement. Une réunion de travail a été organisée à l'Aglo autour des enjeux liés à la transition énergétique et à la réduction des déchets notamment. Voilà, cette rencontre a permis de rappeler les orientations portées par l'agglomération du Grand Longwy dans le cadre du plan climat air énergie territoriale et des obligations liées au décret tertiaire issu de la loi Elan. Rénovation énergétique des bâtiments communautaires, développement des énergies renouvelables, amélioration de la qualité de l'air, mobilité durable, coopération universitaire et innovation territoriale. Voilà, et à Bas-Lieu, les jeunes agriculteurs combinent le public à leur traditionnelle marche gourmande, alors que les travaux de fenaison battent leur plein dans les campagnes malgré la chaleur. Le monde agricole prend le temps de s'ouvrir au grand public et dimanche 7 juin, l'association des jeunes agriculteurs du Longuyonnais organise sa grande marche gourmande annuelle. Un rendez-vous qui concilie terroir, pédagogie et convivialité autour du secteur de Doncourt, cité Bas-Lieu. Donc vous avez le contact que les gens d'ici, Daniel Mugler, au 20 rue du 22 août 1914 à Bas-Lieu. Voilà.
0: On a fait le tour, Dom ?
2: On a fait le tour. Un petit tour de météo ?
0: Ah, bah bien sûr.
2: Allez, un petit tour de météo.
0: Ça s'est un petit peu rafraîchi.
2: Tout le monde a été léger.
0: Oui, enfin, ils annoncent pas... Il va faire 10-12 degrés de moins quand même, Dom.
2: Le temps restera au sec, le vent sera assez faible et les températures seront très confortables avec des valeurs estivales, mais sans excès. Il faisait 11 ce matin... Il fera 23 cet après-midi,
0: Il y a quand même 10 degrés de moins.
1: J'y crois pas au 23.
2: Demain, 14, moi non plus, du mal à...
1: Mais je te crois pas non plus, toi.
0: Ah, mais c'est parce que là, dans l'intérieur, les chaleurs sont là. Il va falloir que ça baisse
2: demain,
0: petit à petit.
2: Demain, 14 le matin, et 22 l'après-midi, mais des orages.
0: Soyez positifs.
2: Oui.
0: Il va faire moins chaud cette semaine qu'il n'a fait la semaine dernière.
1: C'est pas grand chose.
0: Eh bien, aujourd'hui, nous sommes le 1er juin, comme on l'a dit en début de matinale, et nous souhaitons une bonne fête au Justin. Le dicton du jour, temps humide de juin fait chagrin. Bon, il ne fait pas humide aujourd'hui. Hein. Et il y a même, puisque nous sommes le 1er juin, le dicton du mois. En juin, trop de pluie et le grenier vide s'ennuie.
2: Bon.
0: Voilà.
2: Rendez-vous pour une heure philo. Hein.
0: On verra ça le 30 juin, où on en est. Alors, quelques dates anniversaires d'un 1er juin. Eh bien, on commence par les naissances. Tiens, en 1926, la naissance de Norma Jean Mortensen.
2: Elle aurait 100 ans aujourd'hui.
0: Eh oui. Dite Marilyn Monroe, Los Angeles, actrice, mannequin, chanteuse aussi américaine. Alors... Marilyn Monroe, on cite quelques films, les hommes préfèrent les blondes, 7 ans de réflexion, certains l'aiment chaud, les désaxés. Et un autre acteur américain assez connu, en 1937, c'est la naissance de Morgan Freeman, dans le Tennessee. Acteur américain, on le connaît pour avoir joué dans Impitoyable, également dans Les Évadés. Et également, il jouait le rôle de Nelson Mandela dans le film Invictus, qui raconte la victoire de l'Afrique du Sud en Coupe du Monde de rugby.
1: Victoire qu'ils n'auraient pas dû avoir, normalement.
0: Peut-être, notamment en demi-finale contre les Français.
1: Avec deux essais valables, je pense.
0: Voilà. Tout ça, Invictus en 2009. Et au cours de ce film, il y a récité par Morgan Freeman le fameux poème qui a aidé Nelson Mandela bien vivre, si on peut dire ça, bien vivre ces années de prison, ces 20 et quelques années de prison. Le fameux poème de William Ernest Henley qu'on va écouter maintenant.
3: Dans les ténèbres qui m'enserrent, noir comme un puits où l'an se noie, je rends grâce au Dieu quel qu'il soit. Pour mon âme invincible et fière, dans de cruelles circonstances, je n'ai ni gémi ni pleuré, meurtri par cette existence, je suis debout, bien que blessé. En ce lieu de colère et de pleurs, se profile l'ombre de la mort. Je ne sais ce que me réserve le sort, mais je suis et je resterai sans peur. Aussi étroit soit le chemin, nombreux les châtiments infâmes, je suis le maître de mon destin, je suis le capitaine de mon âme.
0: Voilà. Morgan Freeman dans Invictus, le fameux poème de William Ernest Henley, comme disait Fabien, qui a permis à Nelson Mandela de supporter ses années d'emprisonnement. Oui. 1959, 1er juin, la naissance de Alan Wilder du groupe Depeche Mode. Allez, on écoute People Are People.

0: J'en profite, Fabien a bien raison de me le rappeler à nos auditeurs sur radio, sur bande FM, que depuis jeudi dernier, nous avons un petit problème technique et que nous émettons. Alors, techniquement, c'est pas réellement en mono, c'est que le son est moins puissant.
1: On
0: n'a
1: plus de puissance en fait.
0: D'accord.
1: On n'a plus de puissance et puis l'appareil va être refait. Ça s'appelle un traitement de son en fait. Voilà. Comme.
0: D'accord. Voilà. Le technicien explique mieux que moi la technique.
1: Oh bah moi c'est pas mon, c'est plutôt un antenniste qui va t'expliquer
0: oui,
1: ça.
0: Oui, d'accord, très voilà. Bien. Mais enfin, t'as au moins compris ce qui se passait.
1: Voilà.
0: Tiens, 1957, le 1er juin. Donc, excusez-nous, bien entendu, si vous écoutez. Mais c'est la même chose sur Internet, non? Logiquement, non.
1: Non, c'est pas la même chose sur Internet. Mais c'est, sur Internet, t'as pas besoin parce que tu mets plus fort ou moins fort.
0: D'accord, d'accord, très bien.
1: C'est pas la même chose.
0: Alors, le 1er juin 1957, on pense à Gilles Benizio, qui est né à Villerue, en Meurthe-et-Moselle, pas très loin de chez nous. Acteur et humoriste français d'origine italienne, plus connu sous le nom de Dino, du duo comique qu'il forme avec son épouse Corinne Benizio, les fameux Shirley et Dino.
2: Oh, j'aimais bien.
0: 1968, la naissance de Jason Donovan. En Australie, chanteur australien, en l'occurrence, on écoute Too Many Broken Hearts.

Voilà, Jason Donovan. Et en 1974, c'est la naissance d'Alanis Morissette, canadienne au Canada, chanteuse de rock et actrice. On écoute You Learn.

0: Alanis Morissette, donc qui est né un 1er juin. Tiens, en ce moment c'est Roland Garros, on en parlera un petit peu tout à l'heure dans l'émission Sport à 11h. Eh bien, un 1er juin 1982, c'est la naissance de Justine Hénin à Raucourt, à côté de Liège en Belgique, joueuse de tennis belge qui est d'ailleurs consultante sur France TV pour ce Roland Garros. Elle est l'une des joueuses dominantes des années 2003-2008 et se construit un palmarès riche de 43 titres en simple, dont 7 levées du Grand Chelem, une médaille d'or olympique et 2 Masters.
1: C'était Justine la joueuse.
0: Hénin.
1: C'était la joueuse, vraiment.
0: Et puis il y avait l'autre, comment ça s'appelait?
1: Kesters.
0: Bravo.
1: C'est
0: effectivement,
1: ça, je sais pas,
0: c'est,
1: oui, tout,
0: c'est ça. Ouais, c'est ça. Toutes les deux, elles avaient fait une finale toutes les deux à Roland Garros, je crois.
1: Eh ben, j'ai rencontré.
0: Une finale totalement belge.
1: J'ai rencontré Clijsters. Comment c'est son prénom? À Luxembourgville.
0: À Luxembourgville, tu restais. Le nom, c'est ça, mais le prénom, je me rappelle
1: c'est
0: plus.
1: C'est très, très grand. Hein.
0: 1988, la naissance de Héloïse Adélaïde Létissier. C'est Christine and the Queens. Elle est née à Nantes, auteur, compositeur, interprète et producteur français. On écoute Christine, justement.

Christine and the Queens. Deux décès d'un 1er juin en 1991, le décès de David Ruffin, chanteur américain de soul, membre du groupe des Temptations de 1964 à 1968. On écoute un extrait des Temptations.

Voilà, les Temptations sont surtout connus pour un titre qui s'appelle Papa Was a Rolling Stone. Mais ça, le titre était beaucoup trop long pour le mettre ce matin. Je crois qu'il fait presque 7-8 minutes. En 2000, le décès de Ernesto Antonio Puente, dit Tito Puente, musicien portoricain. On écoute quelques notes de Bossa Nova.

Voilà. Et un événement d'un 1er juin qu'on va retenir en cette fin de matinale, c'est 1er juin 1967, la sortie mondiale de l'album Sgt. Pepper's Lonely Hearts Club Band des Beatles, dont on écoute vite « We've a little help for my friends ».

Voilà pour cette éphéméride du 1er juin. On aurait pu encore citer d'autres dates, mais nous approchons de la fin de cette matinale. Pour vous dire que demain, dans la matinale, vous retrouverez Christian au micro avec Léonie et Fabien à la technique. Il y aura deux invités demain. La compagnie Fer avec Élise et Fanny Roussel qui viendront parler d'un spectacle qui s'appelle Loin des Flammes. Et en deuxième invité, il y aura Agnès Raveau du théâtre Bagatelle qui parlera d'un spectacle sur Édith Piaf et Aznavour. Et puis donc les programmes de Radio Aria pour ce lundi, eh bien comme d'habitude, alors déjà vous rappelez que dans une demi-heure il y a Aria Sport Transfrontalier, nous allons parler marathon et notamment de l'expérience de Marc Dalmolin au marathon de Londres du mois d'avril dernier. Mais en tout état de cause, vous retrouverez la diffusion de cette matinale en intégralité à 12h et à 18h, la rediffusion de nos invités du jour. À 14h, ça sera une rediffusion de Country & Co, l'émission de Gilles Martin de jeudi dernier. L'émission sport sera rediffusée à 19h. Et puis on parlera jazz ce soir, on écoutera plutôt jazz ce soir avec à 21h le fil musical autour du jazz dans tous ses états. Et à 20h jusqu'à 21h, eh bien c'est la bouteille de jazz, émission d'Yves Godot, la 509e. Cette semaine, c'est l'ensemble Bernica Octet qui sera présent au 15e festival jazz en sol mineur le 28 août 2026 à Ucigny-Godbranche. On écoute Piste de l'ensemble Bernica.

0: Voilà, c'est ce soir le jazz, 20h à 21h, avec la bouteille de jazz de Yves Godeau. Eh bien, on approche de la fin de cette matinale. Pour ceux qui le souhaitent, bien entendu, on se retrouve tout à l'heure à 11h dans Aria Sport Transfrontalier. Sinon, rendez-vous demain à 9h30 jusqu'à 10h30 dans la matinale. Bonne journée à toutes et à tous.
1: Bonne journée.
0: Et puis, pour terminer cette matinale, nous allons écouter Jean-Jacques Goldman qui a aujourd'hui, ce matin, une bonne idée.
2: Et je voudrais rappeler qu'aujourd'hui, je crois que Clint Eastwood, non, pas aujourd'hui, il a 96 ans. C'est pas ces jours-ci.
0: Mais pas aujourd'hui, sinon ça serait dans l'éphéméride.
2: Il est beau le jeune garçon. Qu'est-ce qu'il est beau.
0: Bonne idée. Si j'ai bien.

0: Rebonjour sur Radio Aria le 99.6 et également sur internet radio-aria.fr. Nous nous retrouvons comme tous les lundis à 11h pour Aria Sport Transfrontalier.
1: Ça fait du bien.
0: Parler sport.
1: Mais surtout sport. Oui, du sport, pas du foot, sport. Hein, du sport, je parle.
0: Oui, on parlera un peu foot quand même. Non, deuxième partie.
1: Ils ont déjà assez parlé.
0: Non, on parlera de Mersilba. Qui joue le titre. On va y venir en deuxième partie d'émission. La coupe, ils ont perdu la finale.
1: Ah.
0: Tu t'en rappelles plus, on en a parlé la semaine prochaine.
1: Ah non?
0: La semaine dernière.
1: D'accord.
0: Pas la semaine prochaine, la semaine dernière. Voilà, des résultats sportifs, on en parlera en seconde partie d'émission. Mais pour démarrer cette émission sport, du lundi 1er juin, nous allons vous diffuser une interview enregistrée de Marc Dalmolin, un jeune sportif de notre agglomération qui a fait du football dans sa jeunesse et qui ensuite est passé à la course à pied et notamment à quelques expériences de marathon, dont sa dernière participation au Marathon de Londres. Marathon assez exceptionnel puisque à cette occasion, lors de ce marathon, c'est la première fois qu'un marathonien est descendu sous les 2 heures. Mais nous l'avons reçu surtout pour parler de son expérience, de sa passion de la course à pied et du marathon. Et nous vous proposons d'écouter tout de suite son interview. Donc nous recevons au micro de Radio Aria dans Aria Sport Transfrontalier Marc Dalmolin, sportif dès son plus jeune âge, d'abord footeux à Saône, des équipes de jeunes jusqu'à l'équipe senior, et puis chemin faisant, il arrive un certain âge où on passe à autre chose et on passe à la course à pied. Alors pourquoi plus la course à pied que un autre sport d'entretien, par exemple, d'aller dans des salles des sports, dans des salles de remise en forme?
2: Bonjour. Pourquoi la course à pied? Parce que voilà, la course à pied, on a juste besoin d'une paire de baskets. Si tu veux sortir le temps d'une demi-heure, du peu de temps que tu as, même entre deux rendez-vous ou autre, une paire de baskets suffit. Et moi, je voulais, comme tu as dit, en fait, j'ai fait du foot pendant quelques années et je voulais plus forcément dépendre d'une équipe, d'un coach, des obligations d'horaire en fait. Et moi, je trouve qu'on est vachement libre au niveau course à pied de pouvoir sortir et de s'épanouir, quoi. Voilà.
0: Alors c'est venu petit à petit. On s'est entretenu tous les deux un petit peu avant d'entrer en studio.
2: Oui.
0: C'est venu petit à petit. D'abord on court comme ça pendant une demi-heure, etc. Puis on court après pendant une heure. Et puis à un moment donné, on se dit bah tiens, on va peut-être faire un petit peu de compétition. Donc tu as fait quoi avant de venir à la grande distance du marathon? Tu as fait quoi comme compète? Alors tu t'es mis à la course à pied en 2016 et comment tu as évolué vers de la pratique individuelle, personnelle à la compétition?
2: Donc moi j'ai aucune base en fait de course à pied, hein. J'ai fait du foot. Voilà, moi je courais sans forcément beaucoup m'entraîner sur des séances spécifiques, hein. J'ai fait quelques courses locales dans le coin de Longwy, en Belgique, les ailes libres de Gaume, sur des petites distances. Et en fait, j'ai rencontré beaucoup de personnes en fait avec qui je suis devenu ami et qui m'ont justement demandé de s'entraîner avec eux. Comme ça, j'ai pu découvrir un peu des séances typiques course à pied pour pouvoir justement évoluer et voilà. Comprendre comment faire des bons résultats. Ben, il faut justement se donner et faire des entraînements spécifique pour arriver à ton objectif, quoi.
0: Mais en participant à certaines compétitions, il y avait quand même cet esprit justement de compétition peut-être qui était encore en toi de l'époque du sport collectif, du football, et peut-être de te comparer aux autres en termes de résultats, de voir quel était ton niveau, je suppose.
2: Ouais, bah moi j'ai toujours été compétiteur en fait, et donc mais comme j'avais pas de base de course à pied, j'étais limité justement par rapport à ce travail fondamental de course ou du travail spécifique pour pouvoir aller chercher des meilleurs temps et des places supplémentaires pour attraper des podiums. Voilà,
0: D'accord. Alors, tu as fait des trails, des semi-marathons, donc on passe, on va dire, du 5, du 10, du 20 km à peu près. Et à quel moment on se dit, bah tiens, on va doubler le semi-marathon, on va aller au-delà et on va tenter le marathon. À quel moment ça vient? En fonction de tes expériences, en fonction des résultats que tu pouvais faire, notamment par exemple dans un semi-marathon?
2: Non, mais c'est devenu un challenge, je pense. Voilà, c'est après avoir fait des semi-marathons, des trails de 30 km, on se dit pourquoi pas justement faire un marathon. C'est se donner un objectif sur une distance plus longue. Mais voilà, moi j'y connaissais rien au niveau marathon. Je me suis quand même cassé les dents sur le premier marathon où
0: Voilà, alors ton premier marathon, il est à Paris en 2023. C'est pas si vieux que ça, hein. À peine il y a 3 ans. Donc tu as décidé de t'engager dans ce marathon de Paris
2: sans expérience.
0: Sans expérience et sans la préparation qui correspondait.
2: C'est ça, et il faut savoir que Paris, c'est pas forcément le plus simple comme marathon. Il y a pas mal de dénivelé et beaucoup de faux plats montants, des quais de Seine casse-pattes, on va dire. Et voilà, moi je m'étais préparé pour, mais pas assez sérieusement en fait, pour pouvoir ne pas me taper le mur du 30 km. Très compliqué
0: à vivre. Tu l'as terminé ce premier marathon?
2: Je l'ai terminé, ouais. Mais
0: tu te rappelles du temps à peu près?
2: Je fais 2h49 le premier marathon, mais très compliqué quand tu vois vraiment.
0: 2h49 à Paris en 2023. Ouais. Ah ouais, d'accord. Ouais. Donc c'est quand même.
2: Oui.
0: C'est quand même pas mal.
2: C'est un très beau temps.
0: Non mais tu dis que t'es pas vraiment préparé, pas d'expérience. Je trouve que le résultat est quand même très honorable.
2: Oui. Mais quand tu psychologiquement, quand tu n'es plus bien dans la tête, plus bien dans les jambes. Et que tout le monde commence à te doubler et c'est le mur du 30.
0: C'est aussi l'esprit de compétition un petit peu qui ressort.
2: C'est de voir les autres te dépasser. Je l'avais un peu mal, mais après ça m'a servi d'expérience. Voilà.
0: D'autant expérience qui fait que tu y reviens l'année suivante en 2024. Et même encore en 2025.
2: C'est ça.
0: Alors les temps de l'époque, mieux, moins, moins bien, mieux.
2: Non, c'était à chaque année mieux en fait. Après c'est quelques secondes grappier, c'est pas, je prétends pas non plus avoir, je viens pas de la course à pied, donc après moi je suis limité aussi dans mon métabolisme ou autre. Donc, mais la deuxième année, oui, je fais 2h47 et la troisième année 2h46.
0: D'accord. Toujours à peu près dans ce niveau-là, quoi.
2: Dans ce niveau-là, et sans craquer sur le 30e, en fait, voilà. Parce que moi, je.
0: Alors, pourquoi cette barre du 30e? Explique voir un peu ça. Ça vient de quoi? C'est pas parce qu'on a déjà dépassé le semi-marathon et puis on se dit on n'arrive pas à la fin. Enfin, pourquoi il y a une barre à 30 km?
2: Je suis pas expert en corps humain, mais c'est je pense tes réserves en glycogène qui sont voilà, tu as épuisé tes réserves pour alimenter tes muscles et voilà, il faut bien, pour moi il est important en fait sur des distances comme ça de s'hydrater, s'alimenter fréquemment à tous les ravitaillements. Et moi ce que je fais en plus au niveau du 30e kilomètre, c'est que comme on y va en famille, je prépose ma femme et mes enfants à me redonner une petite bouteille de glucose
0: du 30e, c'est ça,
2: c'est ça, ouais. De glucose justement pour redonner un coup de fouet au niveau sucre dans le corps en fait, pour que les muscles repartent bien. Et c'est ce que j'ai fait pour la deuxième et troisième année du marathon de Paris où j'ai pas ressenti le mur du 30. Voilà, c'est important le ravitaillement, c'est l'hydratation.
0: Alors expérience de 3 marathons à Paris 2023, 24, 25, et puis Marc se dit je vais peut-être traverser la Manche et je vais aller à Londres en 2026. Alors, avant de parler des conditions dans lesquelles tu es allé à ce marathon, conditions un petit peu particulières, pourquoi avoir fait ce choix de Londres plutôt que de revenir encore à Paris pour une 4e année?
2: C'est tout bête en fait. En regardant la télévision, juste après Paris, je vois qu'il y a le marathon de Londres. Je me suis dit pourquoi pas, c'est une belle fête. Je voyais à la télévision qu'il y avait du monde et je me suis renseigné en fait comment s'inscrire en voyant que les ouvertures d'inscription pour pouvoir être tiré au sort en fait s'ouvraient le jour du marathon et se clôturaient la semaine suivante. Je me suis dit pourquoi pas. Alors, sachant qu'il y avait pas mal de courses avant où j'avais essayé aussi d'être tiré au sort et c'était toujours négatif. Donc je me suis dit pourquoi pas sur cet événement-là, on ne sait jamais, sur un malentendu, ça peut marcher. Et au final, 3 mois après, je reçois un mail justement comme quoi j'avais été tiré au sort sur mon premier essai. En fait, voilà, c'est
0: oui, la chance. Parce que pour Londres, c'est pas comme Paris. Pour Londres, il y a un système de d'inscription par tirage au sort. C'est ça, c'est pas tout à fait la même procédure.
2: C'est ça. En fait, il y a plusieurs procédures pour pouvoir s'inscrire. La plus simple, on va dire, c'est qui est la plus compliquée, hein, c'est le tirage au sort. Ou sur les 60 000 dossards, par exemple, il y a 16 000 dossards, plus ou moins, qui sont attribués pour le tirage au sort. Et sachant qu'il y a 1 100 000 demandes l'année dernière de prétendants, en fait, pour être tiré au sort. Donc, j'ai eu beaucoup de chance. Mais après, il y a toutes les autres choses où on peut s'inscrire via des agences, des tours opérateurs, des associations caritatives. Après, voilà.
0: D'accord. OK. Alors, ce marathon de Londres, on t'a invité pour venir en parler, a eu lieu le 26 avril dernier, une quinzaine de jours après celui de Paris qui avait eu lieu le 12 avril. Oui. Mais tu as failli ne pas y aller à ce marathon de Londres parce que en début d'année 2026, tu t'es retrouvé avec un mal de dos assez sérieux qui t'a obligé à carrément cesser la préparation et tout effort physique. Et donc pratiquement pendant 2 mois, hein, c'est ça, janvier, février. Oui. Et malgré tout, en mars, on t'a dit tu as le feu vert pour y participer. Comment en si peu de temps, en gros 8 semaines, c'est ça ?
2: C'est 8 semaines, c'est ça. Ouais.
0: Comment en si peu de temps tu as pu rétablir cette préparation importante, puisque tu parlais effectivement de ta première expérience parisienne où il y avait un manque d'expérience, un manque de préparation, et comment on peut réaliser ça en 8 semaines alors que la plupart du temps il faut 3 à 4 mois, quoi.
2: Je pense que j'avais avant décembre, j'avais quand même, voilà, moi sur l'année j'essaye de maintenir,
0: de répartir tout au long de l'année,
2: voilà, j'ai un maintien de forme en fait tout au long de l'année par rapport à ces préparations de marathon ou autre. Donc arrivé fin décembre, j'étais en forme.
0: Il y avait déjà un acquis quand même.
2: Voilà, il y avait un acquis, il y avait la condition, il y avait tout. Et j'ai eu ce problème justement de hernie discale qui m'a bloqué. Moi, je marchais en béquille en janvier, donc je regardais déjà moi de mon côté, je me renseignais comment je pouvais déjà décaler ce. Il est possible de décaler d'une année à l'autre en fait le dossard, ça il faut le savoir. Mais quand j'ai eu le feu vert de la chirurgienne par rapport à mon hernie discale. J'ai établi une préparation sur 8 semaines que j'ai faite sérieusement. C'était pas simple parce que j'avais toujours cette épée de Damoclès sur la tête où la douleur pouvait toujours était un peu présente, mais j'arrivais à passer au dessus en fait. Et j'avais toujours la crainte que ça revienne, ne plus bouger ma jambe. Voilà, ça s'est bien passé. J'ai fait des belles sorties. Après, on n'est jamais sûr jusqu'au jour de la course. Jusqu'à passer la ligne d'arrivée, on n'est jamais sûr de réussir son challenge.
0: Ouais. Alors, malgré tout, tu t'es présenté avec une préparation limitée dans le temps, mais je suppose que les efforts ont été faits. Tu es présenté à Londres quand même avec un objectif de rester sous les 3 heures. Tu pensais que c'était vraiment jouable ou c'était je me fixe l'objectif là et puis si je dépasse les 3 heures c'est pas grave.
2: C'est ça. C'est que bon, en fait au début mars moi je me suis mis sur une préparation en essayant d'être là un peu à chercher plus haut. En fait je m'étais basé sur un 2h55 et mais bon, jusqu'au jour de la course, on ne sait pas. Même moi, la veille le matin de la course, hein, quand je suis avec mes enfants, je leur dis j'ai peur pour demain, quoi. Je suis même pas sûr tant qu'on n'a pas passé la ligne d'arrivée, en fait, on ne sait pas parce que même sur la course, hein, moi, j'en vois beaucoup qui partent très très vite et que je croise au 30e et qui s'arrêtent, qui marchent parce que voilà, le corps ne suit plus, en fait.
0: Alors, est-ce que justement ce stress du doute pouvait avoir une influence ou n'en a pas eu en l'occurrence ? Est-ce que ça, je veux dire, dès les premières foulées, ça y est, le stress est parti de la tête et on se dit, on y est, on y va, on fonce, c'est ça ?
2: C'est ça. Bon, en fait, quand on fait la préparation, on se prépare pour une allure de course. En l'occurrence, là, c'était du 4,08 de moyenne par kilomètre. Et donc après moi dès que je suis dans le sas de départ, je me concentre que sur la course en fait et ne pas s'enflammer surtout parce que on est dans un sas où des gens sont peut-être plus rapides que nous et si on commence nous à vouloir les suivre et qu'on n'est pas dans notre temps de passage au kilomètre, de préparation, ben, ce temps qu'on a gratté au début, ben, on le perd en triple sur la fin. Donc, c'est vraiment rester sur son allure de préparation. Et ce qui s'est passé sur le marathon de Londres, justement, c'est que je suis resté jusqu'au semi sur du 4, un peu plus rapide justement que 4.08 de préparation, sur du 4.04 minutes au kilomètre, et que sur le deuxième semi justement j'étais sur du 3.55 3.53 de moyenne. Ouais, j'avais les bonnes jambes en fait, et la météo était superbe, les encouragements étaient bien, et tout était bien en fait, tout était en phase en fait.
0: Donc il y a tout qui joue peut-être aussi dans la tête, dans ta tête quand tu cours, il y a tous ces éléments là, effectivement un public peut-être plus important et plus festif, le beau temps, bon, peut-être que ça joue aussi dans la tête, dans le fait de pouvoir avancer, de respecter les temps qu'on s'est fixés tout au long du parcours.
2: C'est ça. Et après moi j'ai pris vraiment le temps d'apprécier la course, d'apprécier l'ambiance. J'ai pris le temps de voir les enfants, d'aller taper dans la main des enfants par exemple, juste ça parce que ça leur fait plaisir. Et quand tu tapes dans la main des enfants, les parents derrière criaient, c'était faire plaisir aux enfants. Et mais après oui, passer sur les monuments, le Tower Bridge par exemple, j'ai même pris le téléphone, j'ai filmé l'ambiance, passage, la ligne d'arrivée.
0: Il y a vraiment le plaisir aussi.
2: Ouais, j'ai pris le temps d'apprécier parce que quelques mois avant, j'étais pas sûr de le faire. Donc et même la ligne d'arrivée, j'ai filmé parce que j'aurais pu gratter encore 20 secondes en allant plus vite. Et j'ai dit non, prends-toi des souvenirs encore dans les yeux, sur le téléphone.
0: D'accord. Et puis profite. D'accord. Alors là, à Londres, c'est comme partout, semble-t-il, puisque tu viens de l'expliquer. Hein. Sans doute, c'est lié à la physiologie de l'être humain. Il y a ce mur du 30e kilomètre où tu positionnes toujours ta famille à peu près à cet endroit-là. Mais je crois que vous vous êtes loupé en fait, parce que logiquement, il devait te donner quelques barres énergisantes ou des choses comme ça, mais vous vous êtes pas trouvé en fait.
2: Ça m'était déjà arrivé la première année à Paris en fait, où j'expliquais tout à l'heure que j'avais ce mur, et en fait psychologiquement de ne pas les avoir revus et que tout le monde me double et que dans la jambe ça n'aille pas et dans la tête ça va pas. Bon, cette année on avait quand même aussi été la veille sur place voir où se situait le 30e kilomètre. Ils y étaient en place, ils m'ont envoyé un message sur WhatsApp justement pendant que je courais, la position où ils étaient avec une photo et machin, on est là. Et au final, arrivé dans la zone, il y avait trop de monde en fait, et trop de foule. Et j'ai pas pu les voir. Après, la chance que j'ai, c'est que le corps a suivi. Donc, et sur le parcours, au niveau du ravitaillement, donc ils donnaient des gels, des choses comme ça, des boissons énergétiques. Mmh. Donc voilà, j'ai su me réalimenter correctement pour terminer le marathon. Quoi. Mmh.
0: Alors, un marathon, on va venir après au temps et à ce qui s'est passé au cours de ce marathon, puisque tu l'as vécu quelque part aussi, même en étant arrivé après eux, mais on va y revenir. Mais puisque tu as fait les deux, Paris et Londres, la distance est la même, certes, mais il semblerait qu'il y ait une différence notoire quand même entre les deux parcours, même si la distance serait identique, mais qu'il y ait une différence notoire entre les deux parcours.
2: Bah déjà pour commencer, c'est l'horaire de départ en fait n'est pas la même du tout en fait, parce que Paris au niveau départ c'est 8h du matin déjà, donc rien que le temps de se lever, d'aller rejoindre le métro, d'aller sur la ligne de départ, déposer ses bagages aux consignes, de rejoindre la ligne de départ. Voilà, il faut se lever très tôt, en fait, quasi 5h du matin, et c'est un départ à 8h, alors que à Londres, les dames élites démarrent vraiment à 9h du matin, et les élites hommes démarrent à 9h35, donc c'est déjà un peu plus tard, on a un peu plus de sommeil aussi, parce que c'est important, parce que la veille du marathon, tu as du mal à dormir, en fait, et... Voilà, c'est un peu de sommeil en plus, ça fait pas de mal, on va dire. Au niveau de la distance, bon, c'est la même, fatalement. Le dénivelé, Paris est vachement plus casse-pâte, on va dire. Hein. Il y a un dénivelé de 290 mètres en dénivelé positif, alors que Londres, on est à 130 mètres de dénivelé positif, sachant qu'il y a plus de négatifs au niveau dénivelé que positif sur Londres. Donc, on va dire, il est vachement roulant, à part quelques faux plats montants, mais rien à voir avec Paris, c'est niveau difficulté.
0: D'accord. Et les Anglais en logistique semblent plus sympas que les Parisiens, les Londoniens.
2: Oui.
0: Ouais, parce que tu évoquais notamment dans un article du Républicain Lorrain qui t'a consacré à cette performance sur laquelle on va revenir tout de suite. Mais la logistique est un petit peu différente, notamment pour les ravitaillements, c'est plutôt des bouteilles d'eau, alors qu'à Paris c'est des gobelets. Et vous en mettez plein partout, quoi.
2: Oui, et encore Paris cette année, ils ont vraiment interdit les gobelets. Hein, les gourdes étaient limitées aux personnes qui prétendaient faire moins de 2h50 et le restant il fallait c'était flasque en autonomie en fait, et dès que la flasque était vide, c'était des robinets mis à disposition pour remplir les flasques, alors que Londres vraiment c'était des petites bouteilles avec la tétine, et t'en prenais une, t'en prenais deux, tu les gardais dans la main, tu buvais si tu voulais boire, et puis tu pouvais la conserver en courant, quoi. Et je trouve c'est que mieux, en fait, si tu veux vraiment faire un temps. Voilà, il n'y a pas de secret. Il n'y a pas de temps à perdre à aller remplir une flasque et réaccélérer derrière.
0: Et puis, tu diras, c'est peut-être aussi, on va pas critiquer Paris, bien entendu, mais une arrivée un petit peu particulière à Londres, avec c'est le Mall, hein, qu'on appelle ça. C'est à peu près les Champs-Élysées de Londres, hein, cette grande avenue, ouais, avec le palais de Buckingham juste en face. Et sans doute une super ambiance de chaque côté de la route avec les spectateurs qui sont là. Donc qu'est-ce que t'as ressenti à ce moment-là?
2: Déjà, je vais parler peut-être du départ aussi, parce que le départ est un peu spécifique à Londres, c'est-à-dire que on démarre du parc de Greenwich, qui est un très grand parc, et le départ se fait souvent trois zones de départ: zone bleue, zone gris, verte et zone rouge. Et si vous voulez, les deux premières zones, elles se rejoignent, on démarre en même temps, et les deux premières zones, je vais dire une bêtise, la jaune et la rouge, se rejoignent à 1,5 km du départ, et ces deux zones-là rejoignent la troisième à 5 km du départ, quoi. C'est vraiment bifurcation sur bifurcation, et on se rejoint tous ensemble, alors que sur Paris, c'est un départ groupé des Champs-Élysées. Et après, pour parler de l'arrivée, oui, quand on a à gauche Buckingham, ça fait hérisser les poils sur les bras quand puis le monde qui s'affluait sur les bords des barrières.
0: Des barrières.
2: C'était fou.
0: Alors l'objectif, malgré les difficultés de préparation qu'on a évoquées juste avant, c'était 2h55 et le temps. S'il répute se trompe pas, mais je crois qu'il se trompe pas. Le temps final, c'est 2h49. Minutes et 7 secondes. Donc, objectif atteint. Déjà, l'objectif atteint de terminer, compte tenu de tes problèmes physiques du début de l'année, et surtout de passer effectivement en dessous des 2h55. Satisfait de ces 2h49?
2: Même surpris. Ouais. J'étais surpris de mon temps. Après, j'étais très bien sur la course. Dans ma tête, je me disais, mais les jambes, elles tournent, le souffle, il est là, le cardio, il est pas très haut. J'accélérais, ça allait sans me griller, voilà, jusque pour ne pas se griller, justement je me mettais à une vitesse, et puis c'est passé jusqu'au bout, jusqu'à l'arrivée, quoi. Donc et quand j'ai vu mon chrono, j'étais heureux.
0: Ouais. Ça peut se comprendre.
2: Pour récupérer la médaille, j'étais.
0: Alors Marc Dalmolin volait dans les rues de Londres, mais il n'était pas le seul. Il y en a aussi des autres qui ont volé, même plus que volé peut-être, puisque c'est effectivement à l'occasion de ce marathon de Londres qui a eu lieu le 26 avril que pour la première fois un marathonien est descendu sous les 2 heures. Ils ont même été deux à descendre sous les 2 heures. Oui, oui. Mes souvenirs sont bons chez
2: les
0: hommes.
2: C'est ça.
0: Et les trois premiers d'ailleurs ont battu le record du monde qui était de 2h03 dans les eaux là à peu près. Même le troisième était en dessous des 2h03. Ouais. Donc visiblement ce jour-là tout le monde volait, pas seulement Marc Dalmolin. C'est quand même exceptionnel d'avoir participé à ce marathon dans les conditions dont on vient de parler ensemble, et puis en même temps de savoir ce qui s'est passé à l'occasion de ce marathon tout à fait exceptionnel.
2: Après, moi, sur le moment où je passe la ligne d'arrivée, je suis pas au courant en fait de ça. Et c'est seulement après, quand je regarde un peu sur les réseaux sociaux, en allant rejoindre justement ma femme et mes enfants, où je m'aperçois que voilà, il y a eu le record du monde. Et voilà, tu participes au marathon où on passe sur la barre mythique des 2 heures sur une course officielle, ça a une saveur en plus, en fait. Voilà, c'est, après, faut pas oublier qu'il y a eu un deuxième et un troisième record là-dessus. C'est que les féminines, par exemple.
0: Très juste, on l'évoquait. T'as raison de le préciser.
2: Sur une course 100% féminine au niveau d'un marathon où il n'y a pas de meneur d'allure homme, en fait, et, elles ont établi un record du monde aussi à ce moment-là, à cette course-là. Et en fait, il y a aussi le record du nombre d'arrivées sur un marathon, nombre de finishers, qui est de 59 830. Et là aussi, ça, ils sont rentrés dans le Guinness Book des records.
0: Voilà, c'est... Ouais. Donc il y avait quelque chose de spécial sur ce marathon de Londres au mois d'avril dernier.
2: Ouais,
0: semble-t-il. Une question que j'ai posé la même question. Toi, ton avis à William Ganfisi qui lui avait participé au marathon de Paris quelques jours avant toi. C'est vrai que c'est tout à fait mythique cette barre des 2 heures. Toi, le spécialiste de la course à pied, effectivement, t'évoques les problèmes un peu physiologiques quand on arrive au 30e kilomètre, etc. Est-ce que tu penses que c'est un petit peu une limite atteinte là, cette barre de descendre en dessous des 2 heures, est-ce que c'est encore c'est un record qui va tenir encore longtemps ou c'est quelque chose qui peut être battu assez rapidement dans les semaines dans les années qui viennent? Et question également parallèle, c'est souvent effectivement des Kenyans, des Éthiopiens, etc. Est-ce qu'un Européen pourrait passer sous la barre des 2 heures?
2: Ça, je sais pas. Je peux pas m'avancer là-dessus, mais après, sur les différents articles que j'ai regardés, justement, le lendemain ou le surlendemain du marathon de Londres, le vainqueur prétendait déjà, justement, améliorer son record, déjà. Donc, oui, ça sera que amélioré. Après, je pense que peut-être le maximum, ça sera peut-être 1h58, mais descendre en dessous, après, je pense que...
0: Non.
2: Ça sera très très compliqué. Après un Français,
0: William nous dit, William l'autre fois nous a répondu à cette question, un Européen, mais il disait noir. Parce que il y a une physiologie particulière. Il expliquait avec le talon, enfin, etc. Il expliquait que peut-être que oui, mais le fait d'avoir cette physiologie d'un homme de couleur donnait peut-être un avantage.
2: Ouais, c'est possible. Après, moi, je peux pas m'avancer là-dessus. J'y connais trop rien. Mais après, je vois sur le marathon de Paris, par exemple, le premier Français qui arrive, il craque pas très loin de l'arrivée, quoi. Donc il s'accroche, voilà, et on a des bonnes places au niveau des classements sur ces marathons-là, donc.
0: D'accord. Alors, objectif d'ici la fin de l'année, quelques courses à gauche, à droite.
2: Oui. J'ai en tête quelques courses locales, quoi. Je pense que je vais faire le Tulle de Longwy, le Trail Urbain de Longwy, en septembre, que j'avais fait pour la première fois l'année dernière. J'avais bien aimé le parcours, qui était assez rigoureux avec les fameuses marches sur la fin. Après, je vais faire le trail de Saint-Pancrée, donc pour lequel l'organisateur est Martin, mon ami. Après, je fais souvent chaque année les mêmes courses locales, en fait. Je vais faire une course Marcel Kiffer à Ussigny, souvent la ronde hivernale à Saône, en fonction de si je suis disponible par rapport au congé scolaire des enfants.
0: D'accord. Sinon, a priori, peut-être. Objectif 2027, le marathon de Paris.
2: Je pense que après ils ont changé d'organisateur, je sais pas comment ça va se passer maintenant pour les inscriptions. Ça a changé cette année, donc j'en ai pas forcément plus d'informations actuellement sur le parcours. Apparemment ils veulent changer des parcours, chaque année c'était toujours le même. Maintenant ils veulent diversifier, donc il y a pas plus d'infos qui sont sorties.
0: On attend de voir comment les choses vont se présenter.
2: C'est ça.
0: Mais pourquoi pas, peut-être.
2: Oui.
0: Retourner à Paris après avoir fait Londres en 2026 et revenir à Paris et essayer de... Alors, ton meilleur temps à Paris, c'était, rappelle
2: 2h46.
0: D'accord. Ouais. Donc, essayer de faire aussi bien, voire même d'essayer d'améliorer une nouvelle fois à Paris.
2: Après, je vieillis aussi, donc...
0: Ça joue aussi. Bah écoute, comme on l'a fait avec d'autres, on l'a fait avec William, on garde ça dans la tête, on a tes coordonnées, on reprendra contact en temps voulu,
2: oui,
0: à l'automne prochain, un petit message pour savoir si tu t'es engagé. Et puis, bien volontiers, on te suivra dans cette prépa du Marathon de Paris 2027, si tu y vas. Et puis, on te recevra après pour faire le point, savoir comment ça s'est passé. C'est toujours intéressant de discuter avec des gens qui participent à une compète, de voir comment ils se préparent, comment ils vivent ça. Et puis après, de revenir après et de voir comment ça s'est passé. En tout cas, tu seras le bienvenu de nouveau au micro de Radio Aria.
2: Ah, voilà. Merci
0: ça
2: bien.
0: Va. Je oui, sais, il bien. Était un peu inquiet, Marc, à venir au micro. Ça va, ça s'est bien passé.
2: Ah, très bien.
0: Bon,
2: très bien.
0: Ça. Est-ce que tu as quelque chose à rajouter, éventuellement, que tu voudrais rajouter, une question que j'aurais pas posée, un élément que tu voulais mettre en avant, peut-être?
2: Pas forcément, non. Je pense qu'on a fait le tour.
0: D'accord.
2: Après, moi, j'ai toujours aussi peut-être en tête un jour, sur un rêve lointain, de participer à d'autres.
0: D'aller plutôt aux États-Unis, peut-être.
2: Ouais, d'accord. Pourquoi pas aussi. Dans la continuité des marathons majeurs mondiaux, en fait, pouvoir faire les autres qui rentrent dans ce
0: New York,
2: Boston, Chicago, Berlin, c'est un rêve, mais bon, voilà, les inscriptions sont compliquées. Après, c'est aussi un budget, hein, de partir loin.
0: Dernière chose, parce qu'on a discuté un peu avant d'entrer en studio pour faire cette interview. Ceci étant, tu m'as dit que si tu n'avais pas eu le problème de dos en début d'année 2026, tu aurais peut-être l'intention de faire les deux marathons enchaînés de Paris le 12 avril et de Londres le 26 avril.
2: J'aurais aimé, mais par prudence, j'ai fait une croix sur le marathon de Paris, on va dire, pour me consacrer. Et je voulais faire un record perso, justement, pour Londres, mais au final, avec ma blessure, je me suis accroché à ce que j'ai pu.
0: Et dans des meilleures conditions physiques, sans problème, est-ce que c'est un objectif que tu pourrais te refixer? C'est des marathons qui suivent toujours à peu près à la même époque, je pense, Paris-Londres, comment ça se passe?
2: Paris-Londres, oui, c'est avril, hein, donc.
0: Ouais. Est-ce que c'est un objectif que tu pourrais te refixer?
2: Le problème, c'est d'être tiré au sort pour Londres, quoi.
0: C'est pareil. Ça reste toujours.
2: Si je suis pas tiré au sort.
0: Au moins d'y penser, peut-être.
2: Ça serait un truc à faire une fois en sa vie, on va dire, sur une période courte, en fait, de faire de gros marathons.
0: En une quinzaine de jours, faire deux fois 42 kilomètres, quoi.
2: Deux fois 42 kilomètres avec des temps, voilà.
0: D'accord. Merci Marc d'être venu au micro de Radio Aria, parler de ton expérience londonienne du marathon et de tes diverses expériences de marathonien. Et puis écoute, on te souhaite bonne chance pour toutes les courses qui te restent à faire d'ici la fin de cette année.
2: Merci beaucoup.
0: Merci Marc. Voilà donc, c'était l'interview de Marc Dalmolin qui nous a fait part de son expérience de participation au Marathon de Londres au mois d'avril dernier. Merci à Marc Dalmolin et comme on l'a dit, s'il s'engage sur d'autres marathons pour l'année prochaine, nous le suivrons bien volontiers. Alors, quelques résultats sportifs, il y en a un petit peu de moins en moins, c'est logique puisqu'on arrive en fin de saison un peu partout. Même s'il y aura la Coupe du Monde de football qui va démarrer bientôt, mais ça, on aura l'occasion d'y revenir. Les quelques résultats sportifs du week-end. Déjà, on va parler de NBA en basketball. Non, ball, pardon, je rigole.
1: Basketball. Non, mais les balls ou les balls?
0: Alors, en NBA, eh bien, un exploit de Victor Wembanyama et des Spurs.
1: Il fait 15 mètres.
0: Les San Antonio Spurs de Victor Wembanyama défieront effectivement les New York Knicks en finale NBA.
1: New York Knicks facile.
0: Grâce à leur exploit samedi, un succès 111-103. Les scores en NBA, c'est incroyable.
1: Ouais, c'est normal.
0: 111-103 sur le parquet du Thunder d'Oklahoma City, champion en titre, à l'issue d'un match 7 irrespirable. Victor, Wembanyama, qui découvre les playoffs à 22 ans. On rappelle son jeune âge, hein. C'est vrai que on en parle déjà depuis un moment, mais il est tout jeune, Victor.
1: 22 ans.
0: Ouais, wow. 22 ans.
1: Et 15 mètres de haut.
0: Pour sa troisième saison NBA, voit donc sa carrière s'accélérer à pas de géant. Le Français désigné MVP en plus de la série. MVP, c'est meilleur joueur, pour ceux qui n'auraient pas compris, aura l'occasion donc le 3 juin, à partir du 3 juin, puisqu'il y aura plusieurs matchs, à San Antonio, de décrocher un premier titre NBA, de quoi atteindre rapidement les sommets du jeu promis à ce phénomène de 2m24, pour répondre à Fabien. 2m24 et je crois 56 les pieds, je crois, quelque chose comme ça. Taille du 56, extraordinaire.
1: Ses mains.
0: Je sais pas.
1: Si prend le ballon de basket.
0: Les mains, non, mais oui, on est d'accord. Quand, en plus, j'ai la photo. Tu parles des mains, j'ai la photo sous les yeux.
1: Harlem Globetrotters.
0: Les mains, ça doit être incroyable.
1: Imagine te la prendre dans la tronche. Ça sonne encore. Hein.
0: Voilà, eh bien, on espère que Victor, ce jeune Français basketteur professionnel de 22 ans, remportera son premier titre NBA. Il y avait du cyclisme, c'était la fin du Giro d'Italia, le Giro homme. Et c'est Jonas Vingegaard qui voit la vie en rose et qui termine donc en tête de ce Giro. Après la dernière épreuve de
1: montée,
0: du Giro,
1: la montée, la classique,
0: c'est
1: l'étape.
0: Jonathan Milan, l'Italien qui a remporté au sprint la dernière étape du Tour d'Italie, ce qui se termine souvent au sprint d'ailleurs, et puis le Français Paul Magnier a manqué la passe de 4 pour le sprint, mais remporte tout de même le maillot cyclamen du classement par points. Une première pour un tricolore depuis Arnaud Démare en 2022. Mais c'est bien Jonas Vingegaard qui termine en tête de ce Giro et vivement le Tour de France où on va le retrouver contre Tadej Pogacar et contre Paul Sexas, le jeune Français de 19 ans qui va faire son premier Tour de France. On aura sans doute l'occasion d'en reparler dans les toutes dernières émissions de la matinale ou d'Aria Sport Transfrontalier tout début juillet.
1: Et puis il y a encore d'autres Français qui peuvent gagner le Tour de France, Bernard Hinault, Bernard Thévenet,
0: oui,
1: Puy d'Or.
0: Effectivement. Ah, c'est actuellement Roland Garros. Alors, le dernier Français homme engagé dans l'épreuve a été éliminé, je crois que c'était samedi, Moïse Kouanet. C'était la fin de son épopée. Il a été battu donc samedi. Il n'y a plus de Français dans le tableau homme de ce tournoi de Roland-Garros qui s'achève donc cette semaine. Et il y a un jeune Brésilien qui déjoue un peu tous les pronostics. C'est João Fonseca qui a gagné hier et qui se retrouve en huitième de finale, en rappelant que João Fonseca, 19 ans, avait éliminé Djokovic vendredi. Et également, donc, on rappelle que Yannick Sinner, l'Italien numéro 1 mondial, lui avait aussi flanché jeudi, sans doute en raison des fortes chaleurs. Il a terminé le match, mais il était complètement affaibli. Donc le tableau est ouvert chez les hommes, mais on va peut-être suivre effectivement ce jeune Brésilien, João Fonseca. Et aujourd'hui, dans le tableau femme, il y a une Française encore en course, encore en jeu à Roland-Garros, c'est Diane Parry qui va affronter aujourd'hui même en huitième de finale de Roland-Garros la qualifiée polonaise Maja Jaśliska. J'espère que je prononce bien, Fabien. Ou on va dire Walinska,
1: ça se connaît pas bien encore.
0: C'est une qualifiée, hein. Elle s'est qualifiée pour jouer le tableau de Roland Garros.
1: J'essaie de rester avec elle hier soir.
0: Diane Parry, donc, si vous voulez suivre, c'est cet après-midi, le huitième de finale de Diane Parry, la dernière Française, d'ailleurs, homme ou femme, engagée dans, Roland Garros. On reste dans le hand pour préciser que résultat local en Ligue féminine nationale 2. Je me trompe pas, c'est bien Ligue féminine, je pense, oui. Ou alors c'est peut-être les hommes. Je crois que c'est plutôt les hommes. En National 2, PIO Hand recevait le Chenet. Large leader de cette Nationale 2 et s'est incliné sur le parquet de la salle Bassompierre 24 à 35 contre le Chenet. C'est presque logique. Le Chenet en tête de cette Nationale 2, 62 points, largement en tête devant le second. Et PIO Hand est dixième au classement avec 33 points. On va parler maintenant, pour terminer, bien entendu, de football.
1: On n'aura pas le temps. On n'aura pas le temps.
0: On va avoir le temps. Donner déjà quelques résultats locaux.
1: Erreur de son.
0: En Régional 3, Dans le groupe G où il y a le plus de clubs, c'était l'avant-dernière journée, le plus de clubs de la région. On va donner tous les résultats. Verdun, qui recevait Bassin-Piénois, l'a emporté 6-0. Ucange 2 contre Briey 3-3. Longuillon, qui recevait Longwy. Longwy s'est imposé 3-4 à Longuillon. Saône-Longue-la-Ville qui recevait Jarny, s'est incliné 0-5. Marange qui recevait Terville l'a emporté 6-1. Et Audin-le-Tiche qui se déplaçait à Villerutil 2 l'a emporté 0-3, donc à Villerutil. Marange toujours largement en tête de ce groupe G de Régional 3 avec 57 points devant Audin-le-Tiche et Verdun, 41 points, ferme la marche, Longuillon et le bassin piénois. Et rappelez-vous, on avait parlé de Mercilba qui jouait la finale de la Coupe de Meurthe-et-Moselle, c'était la semaine dernière, et qu'on avait reçu les représentants du club à notre micro. Donc on avait dit qu'effectivement, malheureusement, ils avaient perdu cette finale. Mais ils sont toujours engagés en championnat de Meurthe-et-Moselle départemental 1. Et tout peut encore se jouer donc sur la dernière journée, puisqu'à l'occasion de cette avant-dernière journée hier, eh bien Mercilba, qui recevait la JS Steel, s'est imposé 3-1. Alors que le leader Godbrange, qui se déplaçait à Réon, a fait match nul 2-2. Donc, Godbrange et Mercilba sont à égalité 54 points. Et tout va se jouer sur la dernière journée entre Godbrange et Mercilba. La dernière journée qui aura lieu sans doute le week-end prochain, je suppose. Donc, bonne chance à Mercilba, mais aussi bonne chance à Godbrange. Voilà, ces deux clubs locaux, on va pas favoriser un plus que l'autre. Que le meilleur gagne, en tout cas, le titre va se jouer entre ces deux équipes, parce qu'ensuite, derrière, Crune-Audin est très très loin, troisième avec 36 points. Voilà, il va y avoir de la tension à l'occasion de cette rencontre.
1: Il va y avoir du sport.
0: J'oubliais le handball. J'ai bien entendu, c'était le dernier match de Metz en championnat. Les Messines, les Dragons qui recevaient Strasbourg s'est imposé 33-20. Malheureusement, elles ne sont pas championnes de France. En tout état de cause, avant de boucler cette saison à Budapest pour un Final Four ouvert à tous les possibles, Metz Handball a donc étrié Strasbourg donc ce dimanche pour la dernière apparition en championnat de France de Sarah Bouktit, la Saint-Martinoise, qui a reçu un vibrant hommage du public des arènes. Et Sarah Bouktit va s'en aller vers la Norvège rejoindre le club de Gjøvik. Qui est champion d'Europe, champion d'Europe en titre, puisqu'il y aura le Final Four bientôt. Et on espère que, avant de rejoindre la Norvège, Sarah Bouktit et les Messines réussiront à battre Gjøvik et à devenir championne d'Europe, et que le titre de championne d'Europe revienne en France. Voilà. Et puis, rapidement, on va parler football international, européen. Voilà, Fabien enlève son casque, il veut pas en entendre parler. Bien entendu, vous le savez tous, le club parisien a gagné sa deuxième Coupe d'Europe consécutive. Voilà, on va pas... Bon, on va... après un match compliqué, prolongation, tir au but. Moi, je voulais juste, à l'occasion de cette deuxième
1: Je suis d'accord avec toi, c'est grâce au pétrole. C'est grâce au pétrole, je suis d'accord avec toi.
0: Oui, bon, d'accord. De mettre en avant, je pense, le travail de Luis Enrique en l'entraîneur. Je pense que depuis l'arrivée de Luis Enrique, ce club s'est complètement transformé. Je crois que ça méritait. Au-delà, on pourrait parler... des Qataris, etc., pour faire plaisir à Fabien, du pétrole, et c'était meilleur.
1: Pas du tout.
0: Moi,
1: je prends une pelle et un pic.
0: Je pense qu'on peut mettre en avant le travail réalisé par Luis Enrique, qui a complètement transformé cette équipe. On aime ou on n'aime pas, on est trop supporter ou pas assez supporter de l'OM, mais Mais on peut admettre, même si cette finale a été difficile, que le jeu développé au point de vue
1: bien
0: football,
1: sûr.
0: Et c'est grâce à l'entraîneur, est quand même beau à voir,
1: bien
0: ce
1: sûr.
0: Qui n'est pas toujours le cas.
1: C'est comme la Coupe du Monde avec l'Argentine vainqueur en 2022, c'est pareil, c'est beau à voir, c'est beau.
0: Oui,
1: c'est vrai.
0: Voilà, donc le PSG, deuxième Coupe d'Europe, et puis maintenant, eh bien, c'est direction la Coupe du Monde de football. Il y aura un match amical cette semaine, je crois que c'est vendredi ou jeudi, à Nantes. Le premier match amical, c'est des matchs amicaux avant de partir aux États-Unis. La France rencontre la Côte d'Ivoire à Nantes et lundi prochain, les Français, les Bleus recevront l'Irlande du Nord lundi 8 à Lille avant de s'envoler pour les USA et on aura l'occasion de revenir sur cette Coupe du Monde. Le premier match d'ouverture aura lieu le 11 juin et les Français joueront leur premier match le 16 juin contre le Sénégal, si je me rappelle bien le programme des Bleus. Voilà pour les quelques résultats sportifs de ce week-end. Et puis, écoutez, on vous donne rendez-vous la semaine prochaine dans Aria Sport Transfrontalier et demain dans la matinale à 9h30. Et encore bravo, Lucien Riquet.
1: Voilà. Bonne journée à tous. Allez l'OM !

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3: Bonjour à toutes et à tous, bienvenue sur Radio Aria, le 99.6, également sur internet radio-aria.fr. Eh bien, nous sommes le lundi 1er juin, voilà, nous attaquons le mois de juin. Bonjour Dom.
4: Bonjour Patrice, bonjour Fabien et bonjour à toutes et à tous.
3: Bonjour Fabien. À la
5: bonjour.
3: Technique.
5: C'est sûr qu'on est en juin là.
3: Oui, c'est sûr. C'est le premier. C'est le premier jour d'accord. Du mois de juin. Voilà. Le programme de cette matinale jusque 10h30. Nous avons deux invités qui vont nous parler de tout un tas de choses autour de l'activité d'une association qui est installée à Saône.
5: Ils sont beaux,
3: on va les
5: Saône.
3: Présenter dans quelques instants.
5: Ils sont beaux.
3: Et
5: beaux.
3: Puis ensuite, nous aurons la revue de presse avec Dom. Là, on a trois journaux samedi, dimanche. Lundi, et puis quelques dates anniversaires d'un 1er juin, puisque nous sommes le 1er juin, et je pense que nous arriverons au terme de cette matinale pour vous annoncer les programmes de notre radio pour cette journée de lundi. Nous accueillons à notre micro Quentin Risolo, qui est le président, et Vincent Franzetti, qui est un adhérent et en même temps co-organisateur de l'activité qu'ils vont faire dans deux semaines, donc de l'association L'Host du PIO, association installée à Saône. Bonjour.
4: Bonjour messieurs.
6: Bonjour.
7: Bonjour Patrice. Bonjour tout le monde.
3: Voilà. Alors.
5: Et moi, on me dit pas bonjour.
3: Et bonjour Fabien.
5: Salut toi.
7: Bonjour Fabien.
5: Bonjour toi.
3: Alors, l'host du PIO, vous êtes déjà venu à notre micro, mais peut-être que nous avons des auditeurs ou des auditrices ce matin qui n'ont pas découvert, qui n'ont pas entendu ces interviews précédentes. On va déjà rappeler un petit peu qu'est-ce que c'est que ça, l'host du PIO. Alors, PIO, on sait ce que c'est, mais host, O-S-T, c'est quoi?
7: Alors, un host, en fait, c'est comme ça qu'était appelé au temps du Moyen-Âge, les levées d'hommes en armes pour partir au combat, partir à la guerre. Le seigneur levait l'host de ses terres, donc ça pouvait être l'host d'une ville, d'un village, d'un duché, l'host du roi de France, etc.
3: D'accord. Donc ce ne sont pas des initiales de... Ça, hein, c'est pas... je sais pas quoi, organisation... Non, c'est bien host.
7: C'est un mot.
3: C'est un mot.
7: Dans
3: le
7: dictionnaire, c'est un mot.
3: Alors, c'est un mot ancien. Vous êtes assez jeunes tous les deux, vous n'êtes pas non plus des personnes d'un certain âge.
5: Jeune et jeune quand on voit la tête, je sais pas moi.
3: Comment vous est venu à tous les deux cette idée, cette passion, je vais même dire sans doute, parce qu'on a échangé un petit peu avant d'entrer en studio. Comment vous est venu à tous les deux déjà cette passion et ensuite l'idée de monter cette association de mémoire quelque part? Alors, qui commence? Le président d'abord, allez, honneur au président.
7: Alors, en fait, ça, moi, depuis tout petit, hein, j'ai cette passion pour les univers de fiction, la fantasy, la science-fiction, tout ça. Donc, c'est. Alors, est-ce que je suis tombé dedans très très petit devant les premières VHS de Star Wars que je regardais, ou est-ce que ça a été plus tard devant le Seigneur des Anneaux de Peter Jackson? Mais quoi qu'il arrive, les jeux vidéo, les jeux de rôle, c'est quelque chose que j'ai fait depuis longtemps. Et l'association en elle-même, on avait décidé de la monter avec, à la base, avec trois autres copains, tous trois natifs de Saône.
3: C'est pour ça que l'association est installée à Saône.
7: Bien sûr.
5: Quentin, t'aurais dû préparer quelque chose.
7: Ah.
5: Vincent, lui, c'est plus sérieux.
7: C'est vrai, c'est vrai.
5: Hein, Vincent?
3: D'accord. Alors, et Vincent?
8: Eh bien, moi aussi.
3: Comment il a rejoint cette association saunoise à la base?
5: Ne coupe pas l'élan, s'il te plaît.
3: Ne coupe pas l'élan.
8: Alors, moi aussi, en fait, depuis tout petit, depuis aussi longtemps que je peux me souvenir, j'ai toujours été quelqu'un qui... c'est imaginer des mondes, c'est imaginer des choses. Et puis au fur et à mesure, quand on grandit, de ces univers d'enfants qu'on se donne, on se structure avec les livres, avec les jeux vidéo, et on découvre des univers, et effectivement via les jeux vidéo, mais moi plutôt ce qui a été vraiment mon premier amour, c'était la lecture. Ça a commencé avec des fantaisies pour la fantaisie pour enfants, et puis après ça a été le Seigneur des Anneaux de Tolkien, la science-fiction, des romans d'anticipation, toutes ces choses là en fait. Et
5: pourquoi toujours le Seigneur des Anneaux en fait?
8: Parce que le Seigneur des Anneaux, c'est
5: la base.
8: Mais en fait, Tolkien a fait quelque chose de plus que juste écrire en fait. Ce qu'il a fait, c'est ce qu'on appelle dans notre jargon le world building. Le world building, c'est en gros, il a construit un monde. C'est-à-dire que dans Tolkien, vous avez des champs qui se réfèrent à le monde imaginaire qu'il a créé en fait. Et c'est des milliers de pages. C'est un univers complètement.
5: C'est ça jusqu'à l'infini, les histoires là.
8: C'est comme si on essayait de créer un monde qui est complètement parallèle au nôtre.
7: Qui est cohérent
8: et aussi.
5: Ça part dans tous les sens.
8: Et ce qui est intéressant surtout, c'est qu'on peut retrouver des similarités de notre monde à nous. Mmh. Et en fait, on peut jouer avec ça. Et c'est. Pour le coup, c'est. On ne s'en rend pas compte quand on est plus jeune, mais quand on grandit et quand on s'approprie ce genre de choses, on arrive en fait à envoyer des messages qui sont un peu universels parce que ça ne parle pas de notre monde en fait, ça parle d'un autre monde. Enfin, je sais pas si c'est très clair.
5: sinon c'est l'argent et les filles, vous êtes intéressé un peu, vous n'avez pas fait ça pendant. C'est ça, parce que c'est des passionnés.
3: Oui, non, mais voilà, c'est pour ça, on a bien compris.
5: Parce que
3: Quentin expliquait que Lost, c'est ça, c'est le fait de lever une armée.
7: C'est ça.
3: Mais c'est pourquoi, voilà la signification de host. Mais donc, c'est lever une armée, quelle que soit la période, aussi bien très ancienne, moyenâgeuse, par exemple, que pour l'avenir, dans un futur très lointain. Je ne sais pas lequel, dans 40 000 ans, peut-être même encore plus. Donc c'est ça le but de l'association, de travailler sur diverses périodes, d'agir sur diverses périodes passées, existantes qu'on connaît, comme le futur qu'on ne connaît pas et que vous pouvez imaginer. Donc.
7: Et ce qui est important aussi, c'est que dans un host, ce n'est pas une armée de métiers, c'est des gens de tous les jours. Comme les vikings.
5: Des paysans, des forgerons,
7: la même zone géographique, mais on peut appeler la même chose. C'est des gens qui sont là, qui font leur vie de tous les jours, qui, pour un appel, ils vont se réunir, du coup, pour un objectif.
5: Tous ensemble.
7: Et c'est un peu ça qu'on a voulu faire comme dynamique avec Lost. C'est des gens de tous les jours qui occupent tout corps de métier, qui viennent de tout endroit, qui sont de tout âge, de toute orientation, que ce soit politique, sexuelle ou quoi que ce soit, tout le monde se réunit au cours de l'objectif de, en fait, jouer ensemble dans des univers fictifs.
5: Ah, les armes sont pas vraies.
3: D'accord. Très bien.
5: Alors,
3: l'association, elle a presque une dizaine d'années, hein, c'est ça, créée en 2018.
7: C'est ça, bientôt 8 ans. Au mois de novembre, elle aura 8 ans, c'est ça.
3: Mmh. D'accord. Et une soixantaine d'adhérents actuellement, c'est ça?
7: Tout à fait.
3: Voilà. Ça a évolué dans le temps, parce qu'au départ, c'est trois jeunes Saunois qui partent sur cette idée. Ouais. Et aujourd'hui, c'est ouvert. Il n'y a pas que des Saunois. Il y a des gens qui viennent un peu de. L'os du PIO porte bien son nom, je suppose.
7: L'os du PIO, elle rayonne même bien plus loin que le PIO.
3: D'accord.
7: J'ai des adhérents qui viennent de Metz, de Nancy, de Belgique, de Luxembourg, un peu partout.
4: Alors, de quel âge à quel âge?
7: Alors, le plus jeune actuellement, il doit avoir la vingtaine.
5: Il n'est pas né encore.
7: Alors, on a des futurs adhérents qui sont en très très bas âge.
5: Est-ce qu'il y a des Saulnoises avec?
7: Oui,
3: c'est hommes et femmes, on est clair que
5: tu peux y aller de 7 à 77 ans, en fait, c'est ça qu'elle essaie de demander.
7: Alors nous, on demande à partir de 16 ans pour l'adhésion, parce que les histoires qu'on peut raconter peuvent ne pas convenir à un plus jeune public, mais donc c'est de 16 ans, et après l'âge final,
3: Il n'y a pas d'âge. Et hommes et femmes, bien entendu.
7: Bien sûr.
3: Donc c'est mixte. Alors, peut-être maintenant pour rentrer dans le détail de vos diverses activités, animations, on va partir d'une base essentielle, c'est effectivement le Ludo Room que vous organisez le week-end des 13 et 14 juin à la salle municipale à Saône. Mmh. En fait, Ludo Room, on va appeler ça plus... Pour résumer, porte ouverte en fait, hein, c'est ça, pendant deux jours, pendant tout le week-end, où vous allez effectivement faire connaître votre association, ses activités, ses animations, son existence, aussi bien en interne entre vous que d'ouvrir à l'extérieur aux gens qui pourraient venir découvrir et peut-être s'intéresser et puis participer à la vie de l'os du PIO. Alors, en quoi va consister ce Ludo Room et qu'est-ce qu'on va y découvrir ?
8: Alors, donc, effectivement, le Ludo Room, c'est bien résumé, c'est exactement ça, c'est une porte ouverte. Le but, c'est que tout le monde puisse venir, des néophytes, des gens plus expérimentés, des gens qui ne connaissent pas du tout notre association, et en fait, qui découvrent ce qu'on fait. Parce que ce qu'on y fait, ça peut être un petit peu obscur. Et on a, dans notre association, il y a quatre... pôles, on va dire, on appelle ça des pôles, nous.
3: Alors, expliquons tout ça.
8: Voilà, alors, donc on a un pôle de jeu de rôle, ou JDR, jeu de rôle. Qu'est-ce que c'est le jeu de rôle ? En fait, c'est. Les gens sont autour d'une table, il y a un maître du jeu qui a un scénario, en fait, et les autres joueurs jouent des personnages. Et en fait, on essaie de faire évoluer ce scénario. Il y a des péripéties, il y a des embûches, il y a des PNJ, ce qu'on appelle des personnages non joueurs, qui peuvent être
3: intégrés au jeu.
8: Voilà, c'est ça.
3: Un petit peu, d'accord.
8: Et
3: créer la surprise.
8: Créer la surprise, voilà. Et en gros, le but du jeu, c'est de finir ce scénario. En jouant nos personnages, il y a une caractéristique qui est un petit peu du théâtre, en fait, parce qu'on incarne un personnage. Et la manière dont on résout les conflits, c'est avec des règles, en fait, comme un jeu de société, et via souvent des dés. Donc, on lance des dés, et en fonction de notre personnage, qui a des caractéristiques... Bon, je ne vais pas m'étendre parce que c'est très...
3: Il faut venir à Saône découvrir le...
8: Voilà, c'est ça.
3: On va pas tout expliquer.
8: Non, voilà, c'est ça. Rien. Tout à fait. Non, on va pas tout expliquer. Il y a le grandeur nature. Je vais laisser...
3: Alors, par exemple, en restant là-dessus, on est autour de la table, mais à combien, à peu près?
8: Ça peut être de...
3: 15, 40, 50?
8: Ça peut être de 2 à 6, je dirais. En sachant que entre 3 et 5, c'est optimal.
3: D'accord, ok, d'accord. Vas-y, Quentin.
7: Donc, le grandeur nature, en fait, c'est la même chose que ce que Vincent a expliqué, qui se faisait autour d'une table avec des dés, des papiers et tout ça. Sauf qu'en grandeur nature, on le fait en réel. Donc, en portant nous-mêmes des armures, en portant nous-mêmes donc des répliques d'armes pour le combat et en incarnant, on va dire, pleinement le personnage sur une durée définie. En général, ça se fait sur un week-end, ça peut se faire des fois sur une semaine pour les plus longs. Et le but, c'est de vraiment vivre cette aventure qui initialement était prévue pour être faite en une ou plusieurs soirées autour d'une table, mais en réel. Et c'est pareil, il y a toujours un cadre de jeu qui vient cadrer justement les règles de l'événement. Mais cette fois-ci, il y a beaucoup plus, on va dire, de compétences, on va dire, sociales, personnelles, et martial aussi, qui vont prendre en compte ce jeu. Et là, en termes de nombre, pareil, hein, ça peut se faire. Il existe des grandeurs nature qui se font une dizaine en huis clos, comme d'autres qui peuvent se faire à plusieurs centaines, voire des milliers de personnes dans un immense champ sur une semaine.
3: D'accord, ok, d'accord. Là, on parle, on parle de duel. Ça veut dire qu'il y a deux équipes qui s'opposent, c'est ça,
7: Même des fois beaucoup plus.
3: D'accord.
7: Beaucoup plus.
3: D'accord, ok. Très bien. Donc ça, c'est le jeu de rôle grandeur nature. Ok. Alors, il y a aussi des costumes. Tout ça est costumé. Tout ça, les costumes, vous les faites vous-même. Comment ça se passe? Vous achetez ça? Est-ce que un peu comme ceux qui sont passionnés de la guerre vont dans des de la Seconde Guerre mondiale, vont dans des stocks américains entre guillemets? Comment ça se passe vos costumes? De où ils viennent? Où c'est que vous les trouvez?
7: Ben, en soi, oui, il y a un vrai parallèle. Les gens qui quelque part, les gens qui vont faire dans de la reconstitution, c'est un peu une forme de jeu de rôle grandeur nature, parce qu'en fait, ils vont s'immerger dans un rôle, dans un costume, pendant une journée, un événement, quoi. C'est juste que eux, ils vont avoir vraiment à cœur d'être le plus fidèle historiquement possible. On peut faire des jeux de rôle qui se passent dans des univers de science-fiction, et là, du coup, tout est imaginatif, des univers de fantasy. Il existe même des jeux de rôle type Murder Party, où ça va se passer vraiment en huis clos, à qui est l'assassin, qui a fait ci. Mm-hmm. Pour ce qui est des costumes en elles-mêmes, alors, il y a des compagnies, des grandes des industries qui en vendent, d'accord, des costumes. Il y a des artisans qui vont en faire. J'ai des adhérents qui sont eux-mêmes doués de talent, qui sont couturiers, quoi, qui vont fabriquer eux-mêmes leurs costumes, voire les costumes pour les autres. Mais en soi, du coup, c'est vraiment tout un monde à part et parallèle qui se fait avec son économie et tout ça.
3: J'ai utilisé le mot monde parallèle.
8: Il y a tout un microcosme, même des grands festivals. Par exemple, il y a un festival à Kaiserberg où tous les gens se réunissent, il y a des artisans, il y a des il y a des éditeurs, il y a plein de choses en fait, il y a tout.
3: Et c'est là que vous pouvez trouver tout ce dont vous avez besoin.
7: C'est ça.
3: Vincent parlait de quatre pôles. Alors, on en a fait deux ou on en a fait qu'un?
8: Alors, on en a fait deux. Et donc, le troisième, c'est les jeux de société. Alors là, c'est peut-être la chose qui va le plus parler aux gens, parce que quand on pense jeux de société, on pense Scrabble, on pense Belote, on pense
7: Risque,
8: Trivial Poursuite, Monopoly. Mais voilà, donc on a
7: des jeux pour perdre des amis.
8: Par exemple, voilà, c'est ça.
5: Le solitaire.
8: Voilà. Donc en fait, ça, c'est des choses qu'on propose aussi dans notre association et qu'on va présenter, parce que en fait le jeu de société, c'est aussi quelque chose d'extrêmement vaste. Ces dernières 10 années, même 20 années, il y a une pléthore de propositions en termes de jeux de société. Ça peut être des jeux de société très simples, qu'on appelle des jeux pour l'apéro, à des jeux qui sont extrêmement complexes, qui sont ce qu'on appelle des jeux un petit peu simulationnistes, où ça prend 3-4 heures pour jouer. Et en fait, c'est un éventail absolument énorme de choses et qu'on a cœur de présenter, de faire jouer dans notre association et de présenter dans le Ludorum.
3: D'accord.
8: Et donc pour le Ludorum, il y aura des tables de jeux de société avec des jeux de société proposés et des personnes qui seront là pour aider pour les règles, pour lancer les parties, pour faire ce genre de choses, par exemple.
3: D'accord. Et le quatrième pôle alors ?
7: Alors, le quatrième pôle pour celui-ci, c'est ce qu'on appelle lié au pôle Wargame. Donc là, c'est une forme déviée de jeu de société. Jeu de société qu'on peut qualifier, alors si je prends l'exemple les échecs, si on peut dire que c'est un jeu de société ou quoi, c'est un board game, c'est-à-dire qu'il y a un tableau avec des cases et on s'y déplace. Le Wargame, du coup, à l'inverse, c'est du déplacement libre pour les figurines. Donc en fait, on peut aller dans toutes les directions. Et il y a un aspect stratégique en termes de jeu, mais c'est en lui-même une passion qui mène plusieurs autres sous-passions, parce qu'il y a le côté stratégique, mais également le côté modélisme, parce qu'en fait dans le wargame on va monter et peindre des figurines, et donc c'est cette passion du coup de figuriniste, de maquettiste, qui en fait certaines personnes vont s'arrêter à la peinture. Mais d'autres, du coup, vont être plus intéressés pour le côté jeu. Alors, ça peut être ce qu'on appelle du jeu narratif. Là, on va être le but de raconter une histoire sur une table de jeu, voire du jeu compétitif. Là, où, en fait, le but, ça va être de gagner la partie avec, une vraie stratégie, une vraie réflexion qui est mise en place sur la table et qui va vers l'optimisation. Actuellement, l'os du PIO, pour ça... De mémoire, quatrième ou cinquième, je ne sais plus, participation au championnat de France de Wargame, lié à Warhammer 40 000, qui est le jeu pour le phare de notre association. A fini première de sa poule cette année.
3: Je voulais y venir, alors, d'accord, ouais, c'est ça.
7: Ouais.
3: Vas-y, explique. Vous êtes engagé depuis septembre 2022 dans cette.
7: C'est ça.
3: C'est une compétition, en fait.
7: C'est une compétition, d'accord. C'est les championnats de France chaque année. Donc, c'est comme au football, c'est-à-dire qu'on va dire plusieurs ligues. Nous, on a commencé comme toutes les équipes en Ligue 3. Mmh. Et là, cette année, pour la première fois, on a remporté notre poule. Donc dans 3 semaines, on va aller jouer donc le week-end du 20 et 21 juin les play-offs, donc pour la montée en Ligue 2.
3: Voilà. D'accord. Félicitations.
4: Ben, merci. Oui.
3: Félicitations. Ouais. D'accord. Donc ça, oui. Alors les wargames, il y en a énormément. Enfin, je veux dire, il y a
7: En termes de wargame, oui, bien sûr, il y a plusieurs jeux. Alors, encore une fois, Warhammer, donc proposé du coup par l'éditeur Game Workshop, c'est le plus connu, le plus joué, mais il y a plein d'autres jeux. Hein, du coup, donc, alors, il y en a un, Trench Crusade, que je connais, qui commence à bien se développer. Alors ça, pour le coup, je pense qu'il est, il pourrait être intéressant pour des gens qui voudraient se lancer ou quoi. Mais le plus connu, nous, on est basé sur celui-ci, donc c'est Warhammer fait par Game Workshop.
3: D'accord. Vous l'avez évoqué pour ce qui est l'os du PO pour l'association. Ça dépasse déjà un petit peu les frontières locales, les frontières du PIO, mais ce genre d'activité associative, est-ce qu'elle est internationale? Est-ce que vous retrouvez dans des rassemblements éventuels des gens qui viennent déjà on va parler de l'Europe, d'Italie, d'Allemagne, enfin, etc., ou voire de plus loin, on traverse l'Atlantique ou encore plus loin, est-ce qu'il y a une sensibilité internationale à ce que vous faites avec l'OST? Enfin, est-ce qu'il y a des OST un peu partout, en fait?
7: Oui, pour le coup, c'est l'OST du PIO. Ce qu'elle a juste de particulier, c'est en fait qu'en une association, on va regrouper 4 passions qui, la plupart du temps, sont couvertes par chaque fois une association différente. On est nous-mêmes adhérents à plusieurs fédérations, la fédération de jeux de rôle, de GN, de Wargame, et je crois que jeux de société, on n'a pas spécialement rejoint une fédération de jeux de société, mais pour le coup, voilà, c'est vraiment quelque chose qui est universel. Maintenant, d'un point de vue international, par exemple, au niveau du Wargame, là, pour la troisième année de suite, l'OSBO va organiser à Saône, au mois de septembre, un tournoi, donc l'Open des Trois Frontières, qui va recevoir des joueurs de Wargame de France, de Belgique et de Luxembourg. Avec normalement cette année, on a ouvert 80 places du coup pour 80 joueurs. Et à la clé, il y a quand même 2 places pour les championnats du monde. Donc 2 qualifications pour les championnats du monde qui auront lieu à Barcelone cet hiver.
3: D'accord.
8: Disons que la limite pour l'international, c'est peut-être la langue, parce que tout ce qui est GN et ce genre de choses, ça demande énormément de communication.
7: Oui.
8: On est dans le social, donc c'est vrai que c'est quelque chose.
5: Can you talking to me?
8: Yes, I can.
3: Alors, j'ai bien compris, et pour nos auditeurs auditrices, il y a vraiment, comment dire, c'est le contact humain. C'est-à-dire que pas d'ordinateur, pas de tablette, enfin dans tout ce que vous développez, les jeux de société aujourd'hui quelque part on peut jouer sur son téléphone, enfin etc. Est-ce que, enfin quand vous parlez par exemple de jeux de société, c'est le truc posé sur la table avec des dés, avec des pions, avec il y a pas d'activité numérique dans ce que vous faites, ou si quand même?
5: Alors, vous avez une table.
7: Il peut y avoir du numérique.
8: Je vais vous raconter. On va raconter l'histoire du Covid, en fait. Pendant le Covid, on ne pouvait plus se réunir.
3: Mais évidemment.
8: Donc, il existe en fait des tables en ligne où on peut jouer, par exemple, au jeu de rôle. Et ça nous a permis, mine de rien, je parle de mon expérience personnelle, mais ça m'a fait énormément de bien, parce que dans ces temps de Covid où on était un petit peu
3: tout seul dans son coin,
8: ça, particulièrement, et je pense d'autres, ça nous a permis, en fait, fait, de nous réunir. Et même si on n'était pas
5: physiquement
8: là, il y avait quand même ce contact et il y avait cette sensation d'être avec les autres. Et c'est vrai que ça m'a permis de passer le Covid de façon plus sereine et moins stressante. Je savais que toutes les semaines, j'avais mon petite table de jeu de rôle, j'écrivais mon scénario et ça m'a permis de passer Donc c'est vrai que le contact est important et on se retrouve autour d'une table, mais ce qui est encore plus intéressant, c'est qu'on est tous autour et qu'on parle d'autre chose effectivement que nos problèmes ou
5: On se plaint pas, on est bien.
8: Voilà, on est bien.
3: Et il y a du lien social dans ce que vous faites, voilà, un véritable lien social. Bah,
7: c'est surtout ça, une association ludique de lien social.
5: Est-ce qu'il y a des brunes d'1m80 qui jouent avec vous? Parce que j'ai l'impression qu'il y a des garçons, en fait.
7: Oui, il y en a.
5: Non, j'ai l'impression qu'il y a des garçons. Alors, non, mais je suis sérieux, là.
3: Non.
8: Alors, en plus, oui, nous avons des brunes d'1m80.
5: Mais j'ai une brune en plaisantant.
8: Spécifiquement. Nous avons
5: une rousse. Une rousse?
8: Nous avons des femmes, des hommes, mais il est vrai que.
3: Il y a un peu plus d'hommes, peut-être.
8: C'est plutôt masculin.
7: À l'heure actuelle, je dirais qu'on a à peu près 30% quand même d'adhérentes dans l'association.
8: Mais je trouve que ça va de mieux en mieux. Je pense que les femmes sont de plus en plus intéressées par ces mondes de l'imaginaire et je trouve que c'est très intéressant souvent d'avoir une table mixte ou d'avoir des scènes de jeu mixtes. C'est toujours très très intéressant et plus enrichissant.
3: Ouais. Alors, après avoir présenté tout ça et peut-être donné l'envie à nos auditeurs et auditrices de se déplacer à Saône, donc le samedi 13 juin et le dimanche 14 juin, alors on précise, samedi 13 juin, 14h à 19h, c'est ça, c'est ce qui est mis sur votre page Facebook, je pense qu'il n'y a pas d'erreur, et le dimanche c'est de 11h à 17h. Tout ça se passe à la salle municipale à Saône, c'est en plein centre de Saône, juste à côté de l'église.
8: C'est ça.
3: Il y a un grand parking en face, etc. Ouais. Et on peut venir découvrir tout ce que vous avez présenté, c'est bien des portes ouvertes, Ludorum, mais pour résumer, portes ouvertes. Et puis comme... on peut passer un bon moment. Donc j'ai vu que des fois on met souvent sur les flyers bar et restauration sur place. Là vous avez une taverne.
8: Alors c'est ça, on aura une taverne où il y aura vous pourrez venir. Alors l'entrée est gratuite, ça on l'a peut-être
3: faut le préciser,
8: mais l'entrée est gratuite.
5: Comme les consommations qui sont assurées par l'association
8: à la taverne. Les consommations sont payantes, mais elles sont à un prix très abordable. Il y aura des crêpes, il y aura des boissons et on aura même possibilité de se restaurer avec des flammes qui seront faites avec les mains de nos membres d'association. Je voulais juste dire que on a aussi
5: du dessert.
8: Comme on est dans le ludique, il y a en fait à l'entrée, vous aurez une petite carte postale. Et il y aura un petit jeu qui sera proposé à toutes les personnes qui viendront. Et ce petit jeu, si vous le faites, en fait, ce sera très simple. Il suffira d'aller sur chaque stand, le stand de GN qui présentera ses costumes et ses épées, le stand de JDR où vous pourrez peut-être jouer un petit peu ou toucher du doigt un petit peu ce qu'est le jeu de rôle, le stand de jeux de société où vous pourrez participer à des jeux
5: de société. Tu m'as perdu là, je suis sur la carte postale, tu m'as perdu.
8: Désolé, je prends peut-être un petit peu trop d'informations en même temps, je suis désolé. Et évidemment le wargame où vous aurez la possibilité de voir des gens qui font de la peinture ou même peut-être participer à une partie. Et pour chaque stand, vous aurez un petit tampon. Et quand vous aurez tous les tampons, vous aurez droit à un petit lot. Voilà. Donc, si vous voulez venir et que vous voulez toucher du doigt notre association,
3: donc c'est vraiment ludique
5: et c'est quoi le petit
3: participatif.
5: Comme E.T. maison. Et c'est quoi le petit lot en général ? C'est un exemple juste comme ça.
8: Alors, c'est tous des petits lots chacun, mais ça, il faut venir voir. J'ai pas tout
5: dévoilé.
4: C'est surprise.
8: Il faut tout. On peut pas tout dévoiler.
5: Collier de pâte.
7: On parle pas de la télé 4K.
5: Si. Regarde derrière toi la caméra.
8: Non, ce sera des petits lots. Ce sera pas.
3: Petit lot. Il a dit petit lot.
8: Voilà, je l'ai dit.
5: Donc là, il ne sera pas à mettre.
3: Sinon, il aurait dit grand lot. Effectivement. C'est
5: ça. Ce serait une petite brune de 80 au lieu d'un mètre 80.
3: Eh bien, Quentin et Vincent, moi, j'ai fait le tour de mes questions. Est-ce que vous avez... Alors, on peut vous découvrir Avec ce Ludo Room, c'est porte ouverte, mais je pense qu'on peut aussi vous découvrir de manière différente, notamment bien entendu avec les réseaux sociaux, voire Internet. Donc, comment on peut, au-delà de que les gens puissent se déplacer à Saône le 13 et le 14 juin, comment on peut vous découvrir, vous connaître?
7: Alors, de manière très simple, sur notre page Facebook, qui nous sert actuellement vraiment de vitrine pour l'association, où régulièrement il y a des posts qui sont faits avec des photos des différentes activités de l'association.
5: À Facebook, quoi.
7: Comment ?
5: À Facebook, quoi.
7: Exactement.
3: Voilà, c'est ça.
7: Mais sinon, du coup, on a un site internet, du coup, également, qui a été ouvert très récemment. Et vous pouvez aussi simplement toquer à la porte, venir nous voir.
5: Allons-y. Donc,
7: les vendredis soirs au Centre culturel de Saône. Un vendredi sur deux, jeux de société. Un vendredi sur deux, jeux de rôle.
5: Qui est au-dessus du grand commerce principal de Saône.
7: Ouais, juste à côté. Juste
3: du
7: à côté
3: du Carrefour Express. Du culturel, juste en face du Carrefour Express.
5: Ouais, Carrefour Express, excuse-moi.
7: Et actuellement, tous les dimanches après-midi, à la salle des sports de Saône pour les activités grandeur nature.
5: D'accord.
3: D'accord.
5: Et si on veut toquer chez vous, directement?
7: Chez moi?
5: C'est pas possible.
3: Centre culturel à Saône, au premier étage, c'est ça, toujours au premier étage à droite. Oui, ça a
7: c'est
3: pas changé.
7: C'est ça, j'habite dans le centre culturel en fait.
5: C'est bizarre les gens de Saône.
3: Très bien. Eh bien voilà, écoutez, soit là, soit bien entendu, puisqu'ils sont venus présenter tous les deux.
5: J'ai une petite dernière question.
3: Vas-y Fabien.
5: Est-ce que vous avez prévu de la musique le jour-là ou des concerts, quelqu'un qui fait un peu quelque chose de...
8: Alors,
5: je sais pas, c'est une petite question.
8: Alors non, il n'y aura pas d'événement entre guillemets
3: musical.
5: Toi, je veux dire à fond sonore, je sais pas, quelque chose, un DJ, je sais pas.
3: Bah, on fait des jeux de société, oui, etc.
8: C'est une bonne question parce qu'on s'est posé la question. Il y a des membres qui se sont proposés, mais le problème c'est que effectivement, quand on propose des jeux de société, des tables,
5: c'est pas comme le bingo, hein, numéro 46, numéro 47.
8: Voilà, c'est ça. C'est okay. Et ça demande un petit peu de
3: concentration.
8: Voilà. Mmh.
5: Ce que je n'ai pas actuellement.
3: Très bien. Eh bien, écoutez, donc, le Ludorum, les portes ouvertes de l'association L'Os du Payo à Saône, c'est le 13 et le 14 juin. Vous avez choisi les bons horaires parce que la Coupe du Monde de foot aura démarré. Les matchs sont un peu plus tard, donc c'est bien. C'est pas en soirée, donc vous serez pas concurrencé par des matchs de football.
5: Allez, Noël.
3: Très bien. Alors, comme pour tous nos invités, on vous a demandé une chanson de fin. Vous avez choisi une chanson de Motorhead qui s'appelle The Game. Je crois qu'on peut comprendre pourquoi. The Game, le jeu, c'est ça.
7: Hein,
3: c'est ça. C'est le choix de Quentin. Hein,
8: c'est un très bon choix.
3: Je crois que Vincent découvre le choix de Quentin.
7: Tout à fait. Très très bon choix. Je vais faire un appel à la Ludorum, du coup notre la chambre de jeu que nous allons vous présenter.
3: D'accord. Très bien. Donc on écoute The Game, Motorhead, et n'hésitez pas à venir à Saône les 13 et 14 juin. On remettra tout ça sur la page Facebook.
4: Merci à vous
3: de Radio Aria.
8: Merci, messieurs. Merci beaucoup de nous avoir reçus.
5: Exécutivement, bon courage.

0: Eh bien, bon réveil ce matin sur Radio Aria avec Motorhead The Game.
1: Ça fait du bien.
0: Oui, ça réveille un peu. Alors, lundi 1er juin, la revue de presse de ce week-end, puisque nous avons samedi, dimanche, lundi, Dom, à toi de jouer.
2: Alors, samedi, allons-y, la pression du Grand-Duché sur l'accueil périscolaire. Ce vendredi 29 mai, Chénès Kirmini était en visite dans le canton de Longwy. La présidente du département était notamment en compagnie du maire de Trèbes et compte-t-il en commun? Alors, l'ambition d'obtenir une compensation fiscale du Luxembourg pour les communes frontalières, illustration via l'accueil périscolaire. Donc, des élus de gauche de Meurthe-et-Moselle et d'Allemagne poursuivent leur plaidoyer en direction du Luxembourg avec l'ambition d'obtenir une compensation financière de la part du Grand-Duché pour les communes frontalières. Et jusqu'à présent, la réponse est toujours non. Alors ce vendredi 29 mai, Chénès Kirmini, présidente du département, accompagnée du maire de Trèves, était en visite dans le canton de Longwy pour évoquer le déséquilibre entre les territoires et demander une coopération plus juste. C'est par le biais de l'accueil périscolaire que Vincent Amène, maire de Longwy, a abordé cette problématique. Alors même que nous avons perdu des élèves, 1293 sur 9 écoles, les effectifs ont grimpé de 30% pour le périscolaire, souligne le maire de Longwy, qui explique que maintenir et développer ce service public est une mission difficile. Voilà, un propos éclairé en chiffres par Linda Aboub, et pour répondre aux besoins des travailleurs transfrontaliers, l'accueil est ouvert de 7h à 9h et de 17h à 19h, avec 600 enfants qui mangent chaque jour le midi, détaille la responsable du service scolaire, et pour assurer le fonctionnement, 65 agents sont employés à la ville. Voilà, donc à Crune, 17e musique d'enfer, le retour du petit festival qui a tout d'un grand.
1: Géant, ça c'est génial,
2: je vous conseille de le faire. Oh ben oui.
1: J'adore.
2: Jamais en panne de rock, le festival musique d'enfer revient à Crune les 5 et 6 juin. Une fois encore, ces organisateurs ont mis les moyens pour que leur petit festival envoie du lourd. Tremplin rock le vendredi, grosse tête d'affiche le samedi, un peu de nouveauté et le tout gratuit. Il n'y a plus qu'à leur dire un grand oui. Voilà, ben...
1: Je vous conseille tous d'y aller.
2: Ah, moi mais aussi.
1: C'est alors, gratuit en plus.
2: Vraiment, hein. Oui,
1: c'est gratuit.
2: Je vous
1: conseille
2: tous
1: d'y aller.
2: Alors...
1: À Crune, hein.
2: Oui, à Crune, oui. Oui, ben,
1: ils
2: oui.
1: ont tout bien refait, je trouve. Hein.
2: Alors,
1: dimanche,
2: voilà. L'immobilier, qui peut encore acheter dans le bassin et quoi? Oui, effectivement, oui, on se demande. Hausse des prix des matières premières, augmentation des taux de crédit. En plus de la proximité du Luxembourg, plusieurs facteurs s'agglomèrent actuellement, faisant de l'achat immobilier un véritable casse-tête autour de Longwy. Alors, il y a un agent sur le secteur depuis 4 ans, Geoffrey Bonsignor, fait part de son expertise. Donc, il y a une interview de ce monsieur. Voilà, donc...
1: On a déjà interviewé ici, à Radio Aria.
2: Oui.
1: Ah, pas, tu te souviens?
0: Oui,
1: ouais.
0: Et tout à fait.
1: Très actif, très très très actif. Sinon, je vous conseille d'aller à Crune ce week-end pour Crune d'enfer.
2: Alors, à Mont-Saint-Martin, le Calidophone cherche de nouveaux choristes. Le groupe vocal, le Calidophone, vient de fêter ses 40 ans de chansons, et bien connu des Saint-Martinois et des habitants du pays, ou également des pays voisins. Il interprète des standards majeurs de la chanson française, harmonisés à quatre voix qu'il met en scène dans un spectacle intitulé « Chansons à voir ». Le groupe, toujours en mouvement, est à la recherche de nouveaux choristes. Chacun est invité à venir découvrir cet univers musical et pourquoi pas intégrer le chœur dès la prochaine rentrée. Dans une ambiance conviviale et détendue, les participants découvrent le plaisir de chanter à quatre voix et de participer à des mises en scène accessibles à tous afin de construire un spectacle complet et de qualité. Alors, vous avez un contact, deux contacts même, Antonio Di Pedino, président, au 06 49 15 07 11, et Liliane Martincourt, vice-présidente, au 06 64 63 03 02. Et alors, Alexis, après 4400 km de marche, Bernard Leroy arrivera samedi 13 juin à 16h. Parti depuis le 3 mai, Bernard Leroy, sapeur-pompier retraité, s'est lancé le défi de parcourir 1400 km à pied de Marseille en plage dans l'Hérault avec Alexis, et il ne lâche rien pour la cause qu'il défend, celle de la lutte contre le cancer. C'est un hommage poignant qu'il rend à son épouse décédée de cette maladie. Elle avait 55 ans. Voilà, ben bravo monsieur, bravo. Alors aujourd'hui, l'IUT d'Longwy appelle aux dons pour soutenir les étudiants dans le besoin. La quatrième édition de la zone de gratuité vient de démarrer à l'IUT d'Longwy et se poursuit jusqu'au 18 septembre. L'objectif, récupérer des dons, fournitures scolaires, vêtements, vaisselle, afin qu'ils soient remis aux étudiants gratuitement lors de la rentrée en septembre prochain. Et ils comptent sur vous. Alors voici une liste de matériel que les habitants peuvent offrir, de la papeterie et des fournitures de bureau, du petit électroménager, de la vaisselle, du linge de maison, des vêtements propres et en bon état, des produits d'hygiène neufs, de la décoration, des sacs, des petits outils, des jeux de société et des livres. Et surtout, tout ce qui peut servir à la vie quotidienne. Il est à noter que les objets qui sont refusés sont uniquement la nourriture. Il est bon de rappeler que ceux-ci doivent être bien évidemment propres, en bon état et transportables sans véhicule. À travers cette action, l'IUT de Longwy souhaite encourager l'entraide, la consommation responsable et la réduction du gaspillage, tout en favorisant une rentrée sereine pour les 800 apprenants, dont une grande majorité vient de l'international. Je remercie chaleureusement toutes les personnes qui participeront à cette collection, souligne Haruna Souleh Ali, le directeur. Tous les dons peuvent être transmis dès à présent et ce jusqu'au 18 septembre. Pour tout renseignement complémentaire, le 03 72 74 99 00. Allons-y toujours, transition énergétique, coopération territoriale, l'engagement du Grand Longwy. Innovation, coopération territoriale, le Grand Longwy poursuit son engagement. Une réunion de travail a été organisée à l'Aglo autour des enjeux liés à la transition énergétique et à la réduction des déchets notamment. Voilà, cette rencontre a permis de rappeler les orientations portées par l'agglomération du Grand Longwy dans le cadre du plan climat air énergie territoriale et des obligations liées au décret tertiaire issu de la loi Élan. Rénovation énergétique des bâtiments communautaires, développement des énergies renouvelables, amélioration de la qualité de l'air, mobilité durable, coopération universitaire et innovation territoriale. Voilà, et à Balieu, les jeunes agriculteurs combinent le public à leur traditionnelle marche gourmande, alors que les travaux de fenaison battent leur plein dans les campagnes malgré la chaleur. Mmh. Le monde agricole prend le temps de s'ouvrir au grand public et dimanche 7 juin, l'association des jeunes agriculteurs du Longuyonnais organise sa grande marche gourmande annuelle. Un rendez-vous qui concilie terroir, pédagogie et convivialité autour du secteur de Doncourt, cité Balieu. Donc vous avez le contact que les gens d'ici, Daniel Mulder, au 20 rue du 22 août 1914 à Balieu. Voilà.
3: On a fait le tour, Dom ?
2: On a fait le tour. Un petit tour de météo ?
3: Ah, bah bien sûr.
2: Allez, un petit tour de météo.
3: Ça s'est un petit peu rafraîchi.
2: Tout le monde est léger, léger.
3: Oui, enfin, ils annoncent pas... va faire 10-12 degrés de moins quand même, Dom.
2: Le temps restera au sec, le vent sera assez faible et les températures seront très confortables avec des valeurs estivales, mais sans excès. Il faisait 11 ce matin... Il fera 23 cet après-midi. Ouais, oui.
3: Il y a quand même 10 degrés de moins.
1: J'y crois pas au 23.
2: Demain, 14, moi non plus, j'ai du mal à.
1: Mais je te crois pas non plus, toi.
3: Non, mais c'est parce que là, dans l'intérieur, les chaleurs sont là. Il va falloir que ça baisse.
2: Demain, 14 le matin et 22 l'après-midi, mais des orages.
3: Soyez positifs.
2: Oui.
3: Il va faire moins chaud cette semaine qu'il n'a fait la semaine dernière.
1: C'est pas grand chose.
3: Eh bien, aujourd'hui, nous sommes le 1er juin, comme on l'a dit en début de matinale, et nous souhaitons une bonne fête au Justin. Le dicton du jour, temps humide de juin fait chagrin. Bon, il fait pas humide aujourd'hui, hein. Et il y a même, puisque nous sommes le 1er juin, le dicton du mois. En juin, trop de pluie et le grenier vide s'ennuie.
2: Bon.
0: Voilà.
2: Rendez-vous pour une heure philo. Hein.
0: On verra ça le 30 juin, où on en est. Alors, quelques dates anniversaires d'un 1er juin. Eh bien, on commence par les naissances. Tiens, en 1926, la naissance de Norma Jean Mortensen.
2: Elle aurait 100 ans aujourd'hui.
0: Eh oui. Dite Marilyn Monroe, Los Angeles, actrice, mannequin, chanteuse aussi américaine. Alors... Marilyn Monroe. Eh bien, on commence par les naissances. Tiens, en 1926, la naissance de Norma Jean Mortensen.
2: Elle aurait 100 ans aujourd'hui.
0: Eh oui. Dite Marilyn Monroe, Los Angeles, actrice, mannequin, chanteuse aussi américaine. Alors, Marilyn Monroe, on cite quelques films, les hommes préfèrent.

0: Le Tennessee, acteur américain, on le connaît pour avoir joué dans Impitoyable, également dans Les Évadés, et également il jouait le rôle de Nelson Mandela dans le film Invictus, qui raconte la victoire de l'Afrique du Sud en Coupe du Monde de rugby.
1: Victoire qu'ils n'auraient pas dû avoir normalement.
0: Peut-être, notamment en demi-finale contre les Français.
1: Avec deux essais valables, je pense.
0: Voilà, tout ça, Invictus en 2009, et au cours de ce film, il y a récité par Morgan Freeman le fameux poème qui a aidé Nelson Mandela bien vivre, si on peut dire ça, bien vivre ces années de prison, ces 20 et quelques années de prison. Le fameux poème de William Ernest Henley qu'on va écouter maintenant.
2: Dans les ténèbres qui m'enserrent, noir comme un puits où l'on se noie, je rends grâce au Dieu quel qu'il soit. Pour mon âme invincible et fière, dans de cruelles circonstances, je n'ai ni gémi ni pleuré, meurtri par cette existence, je suis debout, bien que blessé. En ce lieu de colère et de pleurs, se profile l'ombre de la mort. Je sais ce que me réserve le sort, mais je suis et je resterai sans peur. Aussi étroit soit le chemin, nombreux les châtiments infâmes, je suis le maître de mon destin. Je suis le capitaine de mon âme.
0: Voilà. Morgan Freeman dans Invictus, le fameux poème de William Ernest Henley, comme disait Fabien, qui a permis à Nelson Mandela de supporter ses années d'emprisonnement. Oui. 1959, 1er juin, la naissance de Alan Wilder du groupe Depeche Mode. Allez, on écoute People Are People.

0: J'en profite, Fabien a bien raison de me le rappeler à nos auditeurs sur radio, sur bande FM, que depuis jeudi dernier nous avons un petit problème technique
1: et que
0: nous émettons. Alors techniquement c'est pas réellement en mono, c'est que le son est moins puissant.
1: On
0: n'a
1: plus de puissance en fait.
0: D'accord.
1: On n'a plus de puissance et puis l'appareil va être refait. Ça s'appelle un traitement de son en fait. Voilà. Comme.
0: D'accord. Voilà. Le technicien explique mieux que moi la technique.
1: Oh bah moi c'est pas mon, c'est plutôt un antenniste qui va t'expliquer
0: oui,
1: ça.
0: Oui d'accord, très bien. Mais enfin t'as au moins compris ce qui se passait.
1: Voilà.
0: Tiens, 1957, le 1er juin. Donc excusez-nous bien entendu si vous écoutez. Mais c'est la même chose sur Internet, non logiquement non.
1: Non, c'est pas la même chose non. Sur Internet. Mais c'est sur Internet t'as pas besoin parce que tu mets plus fort moins fort.
0: D'accord, d'accord, très bien.
1: C'est pas la même chose.
0: Alors le 1er juin 1957, on pense à Gilles Benizio qui est né à Villerue en Meurthe-et-Moselle, pas très loin de chez nous. Acteur et humoriste français d'origine italienne, plus connu sous le nom de Dino, du duo comique qu'il forme avec son épouse Corinne Benizio, les fameux Shirley et Dino.
2: Oh, j'aimais bien.
0: 1968, la naissance de Jason Donovan. En Australie, chanteur australien, en l'occurrence, on écoute Too Many Broken Hearts.

Voilà, Jason Donovan. Et en 1974, c'est la naissance d'Alanis Morissette, canadienne au Canada, chanteuse de rock et actrice. On écoute You Learn.

0: Alanis Morissette, donc qui est née un 1er juin. Tiens, en ce moment c'est Roland Garros, on en parlera un petit peu tout à l'heure dans l'émission Sport à 11h. Eh bien, en 1er juin 1982, c'est la naissance de Justine Hénin à Raucourt, à côté de Liège en Belgique, joueuse de tennis belge qui est d'ailleurs consultante sur France TV pour ce Roland Garros. Elle est l'une des joueuses dominantes des années 2003-2008 et se construit un palmarès riche de 43 titres en simple, dont 7 levées du Grand Chelem, une médaille d'or olympique et 2 Masters.
1: C'était Justine la joueuse.
0: Hénin.
1: C'était la joueuse, vraiment.
0: Et puis il y avait l'autre, comment ça s'appelait,
1: Kesters.
0: Bravo.
1: C'est
0: effectivement,
1: ça, je sais pas, c'est, si
0: c'est Kesters, ça. Ouais. Ouais, c'est ça. Toutes les deux, elles avaient fait une finale, toutes les deux, à Roland-Garros, je crois.
1: Eh ben, j'ai rencontré.
0: Une finale totalement belge.
1: J'ai rencontré Kesters. Comment c'est son prénom? À Luxembourgville. À Luxembourgville,
0: je restais. Le nom, c'est ça, mais le prénom, je me rappelle.
1: C'est
0: plus.
1: Très, très grand. Hein.
0: 1988, la naissance de Héloïse Adélaïde Laetitier. C'est Christine and the Queens. Elle est née à Nantes, auteur, compositeur, interprète et producteur français. On écoute Christine, justement.

Christine and the Queens. Deux décès d'un 1er juin en 1991. Le décès de David Ruffin, chanteur américain de soul, membre du groupe des Temptations, de 1964 à 1968. On écoute un extrait des Temptations.

Voilà, les Temptations sont surtout connus pour un titre qui s'appelle Papa Was a Rolling Stone. Mais ça, le titre était beaucoup trop long pour le mettre ce matin. Je crois qu'il fait presque 7-8 minutes. En 2000, le décès de Ernesto Antonio Puente, dit Tito Puente, musicien portoricain. On écoute quelques notes de Bossa Nova.

Voilà. Et un événement d'un 1er juin qu'on va retenir en cette fin de matinale, c'est 1er juin 1967, la sortie mondiale de l'album Sgt Pepper's Lonely Hearts Club Band des Beatles, dont on écoute vite With a Little Help for My Friend.

Voilà pour cette éphéméride du 1er juin. On aurait pu encore citer d'autres dates, mais nous approchons de la fin de cette matinale. Pour vous dire que demain, dans la matinale, vous retrouverez Christian au micro avec Léonie et Fabien à la technique. Il y aura deux invités demain. La compagnie Fer avec Élise et Fanny Roussel qui viendront parler d'un spectacle qui s'appelle Loin des Flammes. Et en deuxième invité, il y aura Agnès Ravaud du théâtre Bagatelle qui parlera d'un spectacle sur Édith Piaf et Aznavour. Et puis donc les programmes de Radio Aria pour ce lundi, eh bien comme d'habitude, alors déjà vous rappelez que dans une demi-heure il y a Aria Sport Transfrontalier, nous allons parler marathon et notamment de l'expérience de Marc Dalmolin au marathon de Londres du mois d'avril dernier. Mais en tout état de cause, ben vous retrouverez la diffusion de cette matinale en intégralité à 12h et à 18h, la rediffusion de nos invités du jour. À 14h, ça sera une rediffusion de Country & Co, l'émission de Gilles Martin de jeudi dernier. L'émission sport sera rediffusée à 19h. Et puis on parlera jazz ce soir, on écoutera plutôt jazz ce soir avec à 21h le film musical autour du jazz dans tous ses états. Et à 20h jusqu'à 21h, eh bien c'est la bouteille de jazz, émission d'Yves Godot, la 509e. Cette semaine, c'est l'ensemble Bernica Octet qui sera présent au 15e festival jazz en sol mineur le 28 août 2026 à Usigny-Godebranche. On écoute Piste de l'ensemble Bernica.

0: Voilà, c'est ce soir le jazz, 20h à 21h, avec la bouteille de jazz de Yves Godeau. Eh bien, on approche de la fin de cette matinale. Pour ceux qui le souhaitent, bien entendu, on se retrouve tout à l'heure à 11h dans Aria Sport Transfrontalier. Sinon, rendez-vous demain à 9h30 jusqu'à 10h30 dans la matinale. Bonne journée à toutes et à tous.
1: Bonne journée.
0: Et puis, pour terminer cette matinale, nous allons écouter Jean-Jacques Goldman qui a aujourd'hui, ce matin, une bonne idée.
2: Et je voudrais rappeler qu'aujourd'hui, je crois que Clint Eastwood, non, pas aujourd'hui, il a 96 ans. C'est pas ces jours-ci.
0: Mais pas aujourd'hui, sinon ça serait dans l'éphéméride.
2: Il est beau le jeune garçon, qu'est-ce qu'il est beau.
0: Bonne idée.

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Country Girl, Shake It For Me, Luke Bryan en 2011. On passe maintenant en 2026 avec quelqu'un dont on parle beaucoup du côté de Nashville actuellement. Il s'appelle Ella.

Il y avait successivement Ella, l'anglais, 27 ans, originaire d'Alabama, avec Choosing Texas, et à l'instant la singer-songwriter française Bobby, avec Losing You, Bobby qui est en pleine préparation de son deuxième album solo.

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1: La séquence bluegrass de ce soir va vous permettre de découvrir le groupe Carolina Detour qui, comme son nom l'indique, est originaire de Caroline du Nord. On découvre tout de suite ce groupe avec No Wrong Turn.

No One Turn, c'était le groupe Carolina Detour pour la séquence Bluegrass de ce soir, un Bluegrass un petit peu moderne pour l'émission de cette semaine. On enchaîne avec un genre totalement différent, voici Shnan Glover avec Flames.

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l'instant le groupe West of Eden avec Pound Weakerwise, extrait de Lighthouse Keeping. Juste avant, le singer-songwriter canadien originaire de l'Ontario, Sean Glover avec Flames, extrait de l'album Conjure This.

La séquence rétro de cette semaine nous emmène le 28 mai 88. C'est Cathy Mattea qui était numéro 1 dans les charts country pendant deux semaines consécutives avec 18 Wheels and a Dozen Roses, chanson typique de trucker américain.

18 Wheels dans un Oasis Cathy Matea numéro 1 le 28 mai 88, un titre sur lequel on retrouve le guitariste Pat Flynn, membre du groupe Newgrass Revival, dont le chanteur était John Coleman, que l'on écoute tout de suite avec When a Man Loves a Woman, reprise du titre de Percy Sledge, qui était lui numéro 1 le 28 mai, mais en 1966.

When a Man Loves a Woman, le titre de Percy Sledge dans la version de John Cowan, un titre qui a été enregistré en 1998. Je vous propose à présent d'aller faire un tour au Texas. Voici Marcy Grace avec Tear It Up.

Dans l'ordre, il y avait la Texane Marcy Grace avec Tear It Up et à l'instant Ron et McNeil avec Calling All You Heroes. Il est temps de passer à notre séquence album de la semaine. L'album s'intitule The Journey From Grape to Resin. Il est l'œuvre de Sid Griffin, un Américain installé à Londres depuis de nombreuses années, membre du groupe The Long Riders. Premier extrait, Not a Lot of Sand Left in the Glass.

Not a lot of sand left in the glass, premier extrait de l'album The Journey from God to Wazin de Sid the Griffin, dont voici deux autres titres, tout d'abord Femme Fatale, et ensuite il y aura Why I Play Guitar.

Why I Play Guitar, Femme Fatale, deux titres extraits de The Journey from Grub to Resin de Sid Griffin. Notre album nouveauté de la semaine de Country & Co que l'on va refermer avec Diamondback, notre label de la semaine. Voici Nicky Benbrooks avec Riding on the Wind.

Riding on the Wind, c'était Nicky Benbrooks qui refermait ce Country & Co. Je vous retrouve bien entendu la semaine prochaine sur Radio Ria 99.6 entre 20h et 21h le jeudi pour une nouvelle émission de Country & Co. Je vous souhaite une excellente semaine, une excellente soirée. Salut, bye bye.

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4: Nous accueillons à notre micro Quentin Risolo, qui est le président, et Vincent Franzetti, qui est un adhérent et en même temps co-organisateur de l'activité qu'ils vont faire dans 2 semaines, donc de l'association L'Host du PIO, association installée à Saône. Bonjour.
5: Bonjour messieurs.
6: Bonjour.
7: Bonjour Patrice. Bonjour tout le monde.
4: Voilà. Alors.
6: Et moi, on me dit pas bonjour.
4: Et bonjour Fabien.
6: Salut toi.
7: Bonjour Fabien.
6: Bonjour toi.
4: Alors, l'host du PIO, vous êtes déjà venu à notre micro, mais peut-être que nous avons des auditeurs ou des auditrices ce matin qui n'ont pas découvert, qui n'ont pas entendu ces interviews précédentes. On va déjà rappeler un petit peu qu'est-ce que c'est que ça, l'host du PIO. Alors, PIO, on sait ce que c'est, mais host, O-S-T, c'est quoi?
7: Alors, un host, en fait, c'est comme ça qu'était appelé au temps du Moyen-Âge, les levées d'hommes en armes pour partir au combat, partir à la guerre. Le seigneur levait l'host de ses terres, donc ça pouvait être l'host d'une ville, d'un village, d'un duché, l'host du roi de France, etc.
4: D'accord. Donc ce ne sont pas des initiales de... Ça, hein, c'est pas... je sais pas quoi, organisation... Non, c'est bien host.
7: C'est un mot, c'est un mot.
4: C'est un mot.
7: Dans le dictionnaire, c'est un mot.
4: Alors, c'est un mot ancien. Vous êtes assez jeunes tous les deux, vous n'êtes pas non plus des personnes d'un certain âge.
6: Jeune quand on voit la tête, je sais pas moi.
4: Comment vous est venu à tous les deux cette idée, cette passion, je vais même dire sans doute, parce qu'on a échangé un petit peu avant d'entrer en studio, comment vous est venu à tous les deux déjà cette passion et ensuite l'idée de monter cette association de mémoire quelque part. Alors, qui commence? Le président d'abord, allez, honneur au président.
7: En fait, ça, moi, depuis tout petit, hein, j'ai cette passion pour les univers de fiction, la fantasy, la science-fiction, tout ça. Donc, c'est. Alors, est-ce que je suis tombé dedans très très petit devant les premières VHS de Star Wars que je regardais, ou est-ce que ça a été plus tard devant le Seigneur des Anneaux de Peter Jackson? Mais quoi qu'il arrive, les jeux vidéo, les jeux de rôle, c'est quelque chose que j'ai fait depuis longtemps. Et l'association en elle-même, on avait décidé de la monter avec, à la base, avec 3 autres copains, tous 3 natifs de Saône.
4: C'est pour ça que l'association est installée à Saône.
7: Bien sûr.
6: Quentin, t'aurais dû préparer quelque chose.
7: Ah.
6: Vincent, lui, c'est plus sérieux.
7: C'est vrai, c'est vrai.
6: Hein, Vincent?
4: D'accord. Alors, et Vincent?
8: Eh bien, moi aussi.
4: Comment il a rejoint cette association saunoise à la base?
6: Ne coupe pas l'élan, s'il te plaît.
4: Ne coupe pas l'élan.
8: Alors, moi aussi, en fait, depuis tout petit, depuis aussi longtemps que je peux me souvenir, j'ai toujours été quelqu'un qui... c'est imaginer des mondes, c'est imaginer des choses. Et puis au fur et à mesure quand on grandit, de ces univers d'enfants qu'on se donne, eh ben on se structure avec les livres, avec les jeux vidéo, et on découvre des univers. Et effectivement via les jeux vidéo, mais moi plutôt moi, ce qui a été vraiment mon premier amour, c'était la lecture. Ça a commencé avec la fantasy pour enfants, et puis après, ça a été Le Seigneur des Anneaux de Tolkien, la science-fiction, des romans d'anticipation, toutes ces choses-là, en fait. Et
6: pourquoi toujours Le Seigneur des Anneaux, en fait?
8: Parce que Le Seigneur des Anneaux, c'est...
6: La base?
8: Je vais pas être... mais en fait, Tolkien a fait quelque chose de plus que juste écrire, en fait. Ce qu'il a fait, c'est ce qu'on appelle, dans notre jargon, le world building. Le world building, c'est en gros, il a construit un monde. C'est-à-dire que dans Tolkien, vous avez des champs qui réfèrent, qui en fait se réfèrent à le monde imaginaire qu'il a créé, en fait. Et c'est des milliers de pages. C'est un univers complètement.
6: C'est ça, jusqu'à l'infini, des histoires là.
8: C'est en fait voilà, c'est ça. En fait, c'est comme si on essayait de créer un monde qui est complètement parallèle au nôtre.
7: Et qui est cohérent.
8: Qui est cohérent et aussi.
6: Ça part dans toutes les branches, quoi. Ça part dans tous les sens.
8: Et ce qui est intéressant surtout, c'est qu'on peut retrouver des similarités de notre monde à nous. Mmh. Et en fait, on peut jouer avec ça. Et c'est. Pour le coup, c'est. On ne s'en rend pas compte quand on est plus jeune, mais quand on grandit et quand on s'approprie ce genre de choses, on arrive en fait à envoyer des messages qui sont un peu universels parce que ça ne parle pas de notre monde en fait, ça parle d'un autre monde. Enfin, je sais pas si c'est très clair.
6: sinon c'est l'argent et les filles, vous êtes intéressé un peu, vous n'avez pas fait ça pendant. C'est ça, parce que c'est des passionnés.
4: Oui, non, mais voilà, c'est pour ça, on a bien compris.
6: Ben oui, ça se voit,
4: alors, parce que Quentin expliquait que Lost, c'est ça, c'est le fait de lever une armée.
7: C'est ça.
4: Mais c'est pourquoi, voilà la signification de Host. Mais donc, c'est lever une armée, quelle que soit la période, aussi bien très ancienne, moyenâgeuse, par exemple, que pour l'avenir, dans un futur très lointain. Je ne sais pas lequel, dans 40 000 ans, peut-être même encore plus. Donc c'est ça le but de l'association, de travailler sur diverses périodes, d'agir sur diverses périodes passées, existantes qu'on connaît, comme le futur qu'on ne connaît pas et que vous pouvez imaginer. Donc.
7: Et ce qui est important aussi, c'est que dans un host, ce n'est pas une armée de métiers, c'est des gens de tous les jours qui
6: comme les Vikings.
7: Bah, les Vikings.
6: Des paysans, des forgerons,
7: la même zone géographique, mais on peut appeler la même chose. C'est des gens qui sont là. Ils font leur vie de tous les jours, mais qui, pour un appel, ils vont se réunir du coup pour un objectif.
6: Tous ensemble.
7: Et c'est un peu ça qu'on a voulu faire comme dynamique avec Lost. C'est des gens de tous les jours qui occupent tout corps de métier, qui viennent de tout endroit, qui sont de tout âge.
6: C'était pas la
7: même zone géographique, mais on peut appeler la même chose. C'est des gens qui sont là, qui font leur vie de tous les jours, mais qui, pour un appel, ils vont se réunir du coup pour un objectif.
6: Tous ensemble.
7: Et c'est un peu ça qu'on a voulu faire comme dynamique avec Lost. C'est des gens de tous les jours qui occupent tout corps de métier, qui viennent de tout endroit, qui sont de tout âge, de toute orientation.

0: Alors l'association elle a presque une dizaine d'années, hein, c'est ça, créée en 2018.
1: C'est ça, bientôt 8 ans, au mois de novembre elle aura 8 ans, c'est ça.
0: D'accord. Et une soixantaine d'adhérents actuellement, c'est ça?
1: Tout à fait.
0: Voilà. Ça a évolué dans le temps, parce qu'au départ c'est trois jeunes saunois qui partent sur cette idée, ouais. Et aujourd'hui c'est ouvert, il n'y a pas que des saunois, il y a des gens qui viennent un peu de... L'os du PIO porte bien son nom, je suppose.
1: L'os du PIO, elle rayonne même bien plus loin que le PIO.
0: D'accord.
1: J'ai des adhérents qui viennent de Metz, de Nancy, de Belgique, de Luxembourg, un peu partout.
2: Alors de quel âge à quel âge?
1: Ouais. Alors le plus jeune actuellement, il doit avoir la vingtaine.
3: Il est pas né encore. Alors,
1: on a des futurs adhérents qui sont en très très bas âge.
3: Est-ce qu'il y a des saulnoises avec?
1: Oui,
0: c'est hommes et femmes, on est clair que
3: tu peux y aller de 7 à 77 ans, en fait, c'est ça qu'essaie de demander.
1: Alors nous, on demande à partir de 16 ans pour l'adhésion, parce que les histoires qu'on peut raconter peuvent ne pas convenir à un plus jeune public, mais donc c'est de 16 ans, et après l'âge final, il n'y a pas d'âge.
0: Et hommes et femmes, bien entendu.
1: Bien sûr.
0: Donc c'est mixte. Alors, peut-être maintenant pour rentrer dans le détail de vos diverses activités, animations, on va partir d'une base essentielle, c'est effectivement le Ludo Room que vous organisez le week-end du 13 et 14 juin à la salle municipale à Saône. Mmh. En fait, Ludo Room, on va appeler ça plus... Pour résumer, porte ouverte en fait, hein, c'est ça, pendant deux jours, pendant tout le week-end, où vous allez effectivement faire connaître votre association, ses activités, ses animations, son existence, aussi bien en interne entre vous que d'ouvrir à l'extérieur aux gens qui pourraient venir découvrir et peut-être s'intéresser et puis participer à la vie de l'os du PIO. Alors, en quoi va consister ce Ludo Room et qu'est-ce qu'on va y découvrir?
4: Alors, donc, effectivement, le Ludo Room, c'est bien résumé, c'est exactement ça, c'est une porte ouverte. Le but, c'est que tout le monde puisse venir, des néophytes, des gens plus expérimentés, des gens qui ne connaissent pas du tout notre association, et en fait, qui découvrent ce qu'on fait. Parce que ce qu'on y fait, ça peut être un petit peu obscur. Et on a, dans notre association, il y a quatre... pôle, on va dire, on appelle ça des pôles, nous.
0: Alors, expliquons tout ça.
4: Voilà, alors, donc on a un pôle de jeu de rôle, ou JDR, jeu de rôle. Qu'est-ce que c'est le jeu de rôle? En fait, c'est... les gens sont autour d'une table, il y a un maître du jeu qui a un scénario, en fait, et les autres joueurs jouent des personnages. Et en fait, on essaie de faire évoluer ce scénario. Il y a des péripéties, il y a des embûches, il y a des PNJ, ce qu'on appelle des personnages non joueurs, qui peuvent être
0: intégrés au jeu.
4: Voilà,
0: un
4: c'est
0: petit
4: ça.
0: Peu, d'accord.
4: Et
0: créer la surprise.
4: Créer la surprise, voilà. Et en gros, le but du jeu, c'est de finir ce scénario. En jouant nos personnages, il y a une caractéristique qui est un petit peu du théâtre, en fait, parce qu'on incarne un personnage. Et la manière dont on résout les conflits, c'est avec des règles, en fait, comme un jeu de société, et via souvent des dés. Donc on lance des dés, et en fonction de notre personnage, qui a des caractéristiques... Bon, je vais pas m'étendre parce que c'est très...
0: Ah, il faut venir à Saône découvrir le...
4: Voilà, c'est ça.
0: On va pas tout expliquer.
4: Non, voilà, c'est ça. Rien. Tout à fait, non, on va pas tout expliquer. Il y a le grandeur nature, je vais laisser...
0: Alors, par exemple, en restant là-dessus, on est autour de la table, mais à combien, à peu près?
4: Ça peut être de
0: 15, 40, 50?
4: Ça peut être de 2 à 6, je dirais. En sachant que entre 3 et 5, c'est optimal.
0: D'accord, ok, d'accord. Vas-y, Quentin.
1: Donc, le grandeur nature, en fait, c'est la même chose que ce que Vincent a expliqué. Donc, la même chose que ce que Vincent vient d'expliquer, qui se faisait autour d'une table avec des dés, des papiers et tout ça. Sauf qu'en grandeur nature, on le fait en réel. Donc, en portant nous-mêmes des armures, en portant nous-mêmes donc, des répliques d'armes pour le combat, et en incarnant, on va dire... pleinement le personnage sur une durée définie. En général, ça se fait sur un week-end, ça peut se faire des fois sur une semaine pour les plus longs. Et le but, c'est de vraiment...

0: vivre cette aventure qui initialement était prévue pour être faite en une ou plusieurs soirées autour d'une table, mais en réel. C'est pareil, il y a toujours un cadre de jeu qui vient cadrer justement les règles de l'événement, mais cette fois-ci, il y a beaucoup plus, on va dire, de compétences, on va dire, sociales, personnelles et martiales aussi, qui vont prendre en compte ce jeu. Et là, en termes de nombre, ben, pareil, hein, ça peut se faire. Il existe des grandeurs nature qui se font une dizaine en huis clos, comme d'autres qui peuvent se faire à plusieurs centaines, voire des milliers de personnes dans un immense champ sur une semaine, comme je dis.
1: D'accord, ok, d'accord. Là, on parle, y compris, on parle de duel. Ça veut dire qu'il y a deux équipes qui s'opposent, c'est ça, comment
0: Bon, ben, même des fois beaucoup plus.
1: D'accord,
0: Beaucoup plus.
1: ok. Très bien. Donc ça, c'est le jeu, le jeu de rôle grandeur nature. Ok. Alors, il y a aussi des costumes. Tout ça est costumé. Tout ça, les costumes, vous les faites vous-même. Comment ça se passe? Vous achetez ça? Est-ce que un peu comme ceux qui sont passionnés de la guerre, vont dans de la Seconde Guerre mondiale, vont dans des stocks américains entre guillemets. Comment ça se passe vos costumes? De où ils viennent? Où c'est que vous les trouvez?
0: Ben, en soi, oui, il y a un vrai parallèle. Les gens qui Quelque part, les gens qui vont faire dans de la reconstitution, c'est un peu une forme de jeu de rôle grandeur nature, parce qu'en fait, ils vont s'immerger dans un rôle, dans un costume, pendant ben, une journée, un événement, quoi. C'est juste que eux, ils vont avoir vraiment à cœur d'être le plus fidèle historiquement possible. On peut faire des jeux de rôle qui se passent dans des univers de science-fiction, et là, du coup, tout est imaginatif, des univers de fantasy. Il existe même des jeux de rôle type Murder Party, où ça va se passer vraiment en huis clos, à qui est l'assassin, qui a fait ci. Mais pour ce qui est des costumes en elles-mêmes, alors, il y a des compagnies, des grandes enfin, des
1: D'accord.
0: industries qui en vendent, des
1: D'accord.
0: costumes. Il y a des artisans qui vont en faire. J'ai des adhérents qui sont eux-mêmes doués de talent, qui sont couturiers, quoi, qui vont fabriquer eux-mêmes leurs costumes, voire les
1: D'accord.
0: costumes pour les autres. Mais en soi, du coup, c'est vraiment tout un monde à part et parallèle qui se fait
1: Ouais,
0: avec son économie et tout
1: j'allais
0: ça.
1: utiliser le mot monde parallèle.
2: Mais,
0: là, quoi, mais,
2: Il y a tout un microcosme, il y a même des grands festivals, par exemple, il y a un festival à Kaysersberg où tous les gens se réunissent, il y a des artisans, il y a des éditeurs, il y a plein de choses, en fait, il y a
1: Et c'est
2: tout un
1: là que vous
2: monde.
1: pouvez trouver tout ce
2: Voilà, c'est ça.
1: tout ce dont vous avez besoin.
0: C'est ça.
1: Vincent parlait de quatre pôles.
2: Ouais.
1: Alors, on en a fait deux ou on en a fait qu'un?
2: Alors, on en a fait deux.
1: Deux.
2: Et donc, le
1: Alors.
2: troisième, c'est les jeux de société. Alors là, c'est peut-être la chose qui va le plus parler aux gens, parce que quand on pense jeux de société, on pense Scrabble, on pense Belote, on pense
0: Risque.
2: Risque, Trivial Poursuite, Monopoly. Mais voilà, donc on a
3: Cluedo.
0: Des
2: Cluedo.
0: Des jeux pour perdre des
2: Par
0: amis.
2: exemple, voilà, c'est ça.
3: Le solitaire.
2: Voilà. Donc en fait, ça, c'est des choses qu'on propose aussi dans notre association et qu'on va présenter, parce qu'en fait, le jeu de société, c'est aussi quelque chose d'extrêmement vaste. Ces dernières 10 années, même 20 années, il y a une pléthore de propositions en termes de jeux de société. Ça peut être des jeux de société très simples, qu'on appelle des jeux pour l'apéro, à des jeux qui sont extrêmement complexes, qui sont ce qu'on appelle des jeux un petit peu simulationnistes, où ça prend 3-4 heures pour jouer. Et en fait, c'est un éventail absolument énorme de choses et qu'on a cœur de présenter, de faire jouer dans notre association et de présenter dans le Ludorum.
1: D'accord.
2: Et donc pour le Ludorum, il y aura des tables de jeux de société avec des jeux de société proposés et des personnes qui seront là pour aider pour les règles, pour lancer les parties, pour faire ce genre de choses, par exemple.
1: D'accord. Et le quatrième pôle alors?
2: Alors,
0: le quatrième pôle pour celui-ci, c'est ce qu'on appelle lié au pôle Wargame. Donc là, c'est une forme déviée de jeu de société. Jeu de société qu'on peut qualifier, alors si je prends l'exemple les échecs, si on peut dire que c'est un jeu de société ou quoi, c'est un board game, c'est-à-dire qu'il y a un tableau avec des cases et on s'y déplace. Le Wargame, du coup, à l'inverse, c'est du déplacement libre pour les figurines. Donc en fait, on peut aller dans toutes les directions. Et il y a un aspect stratégique en termes de jeu, mais c'est en lui-même une passion qui mène plusieurs autres sous-passions, parce qu'il y a le côté stratégique, mais également côté modélisme, parce qu'en fait, dans le wargame, on va monter et peindre des figurines, et donc c'est cette passion du coup de figuriniste, de maquettiste, qui en fait certaines personnes vont s'arrêter à la peinture, mais d'autres du coup vont être plus intéressés pour le côté jeu. Alors ça peut être ce qu'on appelle du jeu narratif, là on va être le but de raconter une histoire sur une table de jeu, voire du jeu compétitif, là où en fait le but ça va être de gagner la partie avec justement une vraie stratégie, une vraie réflexion qui est mise en place sur la table et qui va vers l'optimisation. Actuellement, l'os du PIO, pour sa, de mémoire, quatrième ou cinquième, je ne sais plus, participation au championnat de France de Wargame, lié à Warhammer 40 000, qui est le jeu pour le phare de notre association. A fini première de sa poule cette année.
1: Et je voulais y venir, alors, d'accord, ouais, c'est ça. Ouais. Vas-y, explique.
0: Et
1: vous êtes engagé depuis septembre 2022 dans cette.
0: C'est ça.
1: C'est une compétition en fait.
0: C'est une compétition. D'accord. C'est les championnats de France chaque année. Donc c'est comme au football, c'est-à-dire qu'en fait il y a plusieurs ligues. Nous on a commencé comme toutes les équipes en Ligue 3. Et là cette année pour la première fois on a remporté notre poule. Donc dans 3 semaines, on va aller jouer donc le week-end du 20 et 21 juin les playoffs donc pour la montée en Ligue 2.
1: Voilà. D'accord. Félicitations.
2: Ben, merci. Oui.
1: Félicitations. Ouais. D'accord. Donc ça oui alors les wargames il y en a énormément. Enfin je veux dire il y a
0: En termes de wargame, oui, bien sûr, il y a plusieurs jeux. Alors, encore une fois, Warhammer, donc proposé du coup par l'éditeur Game Workshop, c'est le plus connu, le plus joué, mais il y a plein d'autres jeux. Hein, du coup, donc, alors, il y en a un Trench Crusade que je connais qui commence à bien se développer. Alors ça, pour le coup, je pense qu'il est, il pourrait être intéressant pour des gens qui voudraient se lancer ou quoi. Mais le plus connu, nous, on est basé sur celui-ci, donc c'est Warhammer fait par Game Workshop.
1: D'accord. Vous l'avez évoqué pour ce qui est l'os du PIO pour l'association. Ça dépasse déjà un petit peu les frontières locales, les frontières du PIO, mais ce genre d'activité associative, est-ce qu'elle est internationale? Est-ce que vous retrouvez dans des rassemblements éventuels des gens qui viennent alors déjà on va parler de l'Europe, d'Italie, d'Allemagne, enfin etc. ou voire de plus loin, on traverse l'Atlantique ou encore plus loin que est-ce qu'il y a une sensibilité internationale à ce que vous faites avec l'OST? Enfin, est-ce qu'il y a des OST un peu partout, en fait?
0: Oui, pour le coup, c'est l'OST du PIO. Ce qu'elle a juste de particulier, c'est en fait qu'en une association, on va regrouper 4 passions qui, à la plupart du temps, sont couvertes par chaque fois une association différente. On est nous-mêmes adhérents à plusieurs fédérations, la fédération de jeux de rôle, de GN, de Wargame, et je crois que jeux de société, on n'a pas spécialement rejoint une fédération de jeux de société, mais pour le coup, voilà, c'est vraiment quelque chose qui est universel. Maintenant, d'un point de vue international, par exemple, au niveau du Wargame, là, pour la 3e année de suite, l'OSPO va organiser à Saône, au mois de septembre, un tournoi, donc l'Open des Trois Frontières, qui va recevoir des joueurs de wargame de France, de Belgique et de Luxembourg. Avec normalement cette année, on a ouvert 80 places du coup pour 80 joueurs. Et à la clé, il y a quand même 2 places pour les championnats du monde. Donc deux qualifications pour les championnats du monde qui auront lieu à Barcelone cet hiver.
1: D'accord.
2: Disons que la limite pour l'international, c'est peut-être la langue, parce que tout ce qui est GN et ce genre de choses, ça demande énormément de communication.
0: Oui.
2: On est dans le social, donc c'est vrai que c'est quelque chose.
3: Can you talking to me?
2: Yes, I can.
1: Alors, j'ai bien compris, et pour nos auditeurs auditrices, il y a vraiment, comment dire, le contact humain. dans, c'est-à-dire que pas d'ordinateur, pas de tablette, enfin dans tout ce que vous développez, les jeux de société aujourd'hui quelque part on peut jouer sur son téléphone, enfin etc. Est-ce que, enfin quand vous parlez par exemple de jeux de société, c'est le truc posé sur la table avec des dés, avec des pions, avec il y a pas d'activité numérique dans ce que vous faites, ou si quand même.
3: Alors, vous avez une table.
1: Il
2: peut y avoir du numérique. Je vais vous raconter. On va raconter l'histoire du Covid, en fait. Pendant le Covid, on ne pouvait plus se réunir.
1: Mais évidemment.
2: Donc, il existe en fait des tables en ligne où on peut jouer, d'accord, par exemple, au jeu de rôle. Et ça nous a permis, mine de rien, moi, je parle de mon expérience personnelle, mais ça m'a fait énormément de bien parce que dans ces temps de Covid où on était un petit peu
1: tout seul dans son coin,
2: ça, particulièrement, et je pense d'autres, ça nous a permis en fait de nous réunir, et même si on n'était pas
3: physiquement
2: là, il y avait quand même ce contact et il y avait cette sensation d'être avec les autres, et c'est vrai que ça m'a permis de passer le Covid de façon plus sereine et moins stressante. Je savais que toutes les semaines j'avais mon petite table de jeu de rôle, j'écrivais mon scénario, et ça m'a permis de passer Donc c'est vrai que le contact est important et on se retrouve autour d'une table, mais ce qui est encore plus intéressant, c'est qu'on est tous autour et qu'on parle d'autre chose effectivement que nos problèmes ou
3: On se plaint pas, on est bien.
2: Voilà, on est bien.
1: Et du lien social dans ce que vous faites, voilà, véritable lien social. Bah,
0: c'est surtout ça, une association ludique de lien social. Vraiment.
3: Est-ce qu'il y a des brunes d'1m80 qui jouent avec vous? Parce que j'ai l'impression qu'il y a des garçons, en fait.
0: Oui, il y en a.
3: Non, j'ai l'impression qu'il y a des garçons. Alors, non, mais je suis sérieux, là.
1: Non.
2: Alors, en plus, oui, nous avons des brunes d'1m80.
3: Mais j'ai une brune en plaisantant.
2: Spécifiquement. Nous avons...
3: Une rousse?
2: Nous avons des femmes, des hommes, mais il est vrai que...
1: Il y a un peu plus d'hommes, peut-être.
2: C'est plutôt masculin.
0: À l'heure actuelle, je dirais qu'on a à peu près 30% quand même d'adhérentes dans l'association.
2: Mais je trouve que ça va de mieux en mieux. Je pense que les femmes sont de plus en plus intéressées par ces mondes de l'imaginaire, et je trouve que c'est très intéressant d'avoir une table mixte ou d'avoir des scènes de jeu mixtes. C'est toujours très très intéressant et plus enrichissant.
1: Ouais. Alors, après avoir présenté tout ça et peut-être donné l'envie à nos auditeurs et auditrices de se déplacer à Saône, donc le samedi 13 juin et le dimanche 14 juin, alors on précise, samedi 13 juin, 14h à 19h, c'est ça, c'est ce qui est mis sur votre page Facebook, je pense qu'il n'y a pas d'erreur, et le dimanche c'est de 11h à 17h. Tout ça se passe à la salle municipale à Saône, c'est en plein centre de Saône, juste à côté de l'église.
2: C'est ça.
1: Il y a un grand parking en face, etc. Ouais. Et on peut venir découvrir tout ce que vous avez présenté, c'est bien des portes ouvertes, Ludorum, mais pour résumer, portes ouvertes. Et puis comme... on peut passer un bon moment. Donc j'ai vu que des fois on met souvent sur les flyers bar et restauration sur place. C'est... Là vous avez une taverne.
2: Alors c'est ça, on aura une taverne où il y aura possible, vous pourrez venir. Alors l'entrée est gratuite, ça on l'a peut-être
1: pas précisé,
2: mais l'entrée est gratuite.
3: Comme les consommations qui sont assurées par l'association.
2: Les consommations sont payantes, mais elles sont à un prix très abordable. Il y aura des crêpes, il y aura des boissons, et on aura même possibilité de se restaurer avec des flammes qui seront faites avec les mains de nos membres d'association. Juste, je voulais juste dire que on a aussi
3: du dessert.
2: Comme on est dans le ludique, il y a en fait à l'entrée, vous aurez une petite carte postale. Et il y aura un petit jeu qui sera proposé à toutes les personnes qui viendront. Et ce petit jeu, si vous le faites, en fait, ce sera très simple. Il suffira d'aller sur chaque stand, le stand de GN qui présentera ses costumes et ses épées, le stand de JDR où vous pourrez peut-être jouer un petit peu ou toucher du doigt un petit peu ce qu'est le jeu de rôle, le stand de jeux de société où vous pourrez participer à des jeux
3: tu
2: de société.
3: Tu m'as perdu, là, je suis sur la carte postale. Là. Tu m'as perdu. Ben,
2: désolé, je prends peut-être un petit peu trop d'informations hein, en même temps, je suis désolé. Et évidemment, le wargame où vous aurez la possibilité de voir des gens qui font de la peinture ou même peut-être participer à une partie. Et pour chaque stand, vous aurez un petit tampon. Et quand vous aurez tous les tampons, vous aurez droit à un petit lot. Voilà. Donc, si parfait. Vous voulez venir et que vous voulez toucher du doigt notre association,
1: donc c'est vraiment ludique et c'est oui, quoi, et participatif.
3: Comme E.T., comme E.T. maison. Et c'est quoi le petit lot en général ? C'est un exemple, juste comme ça.
2: Alors, c'est tous des petits lots chacun, mais ça, il faut venir voir. J'ai pas tout
3: dévoilé.
2: C'est
3: une
4: surprise.
2: Il faut tout, on peut pas tout dévoiler.
0: Collier de pâte. On parle pas de la télé 4K.
3: C'est ça. Regarde derrière toi la caméra.
2: Non, ce sera des petits lots, ce sera pas.
1: Petits lots, il a dit petits lots.
2: Voilà, je l'ai dit.
1: Donc là, il ne sera pas à mettre 80. Sinon, il aurait dit grand lot. Effectivement. C'est
3: ça. Ce serait une petite brune de 80 au lieu d'un mètre 80.
1: Eh bien, Quentin et Vincent, moi j'ai fait le tour de mes questions. Est-ce que vous avez. Alors, on peut vous découvrir. Avec ce ludorum, c'est porte ouverte, mais je pense qu'on peut aussi vous découvrir de manière différente, notamment bien entendu avec les réseaux sociaux, voire Internet. Donc, comment on peut, au-delà que les gens puissent se déplacer à Saône le 13 et le 14 juin, comment on peut vous découvrir, vous connaître ?
0: Alors, de manière très simple, sur notre page Facebook, qui nous sert actuellement vraiment de vitrine pour l'association, où régulièrement il y a des posts qui sont faits avec des photos des différentes activités de l'association.
3: À Facebook, quoi.
0: Comment ?
3: À Facebook, quoi.
0: Exactement.
1: Voilà, c'est ça.
0: Mais sinon, du coup, on a un site internet, du coup, également, qui a été ouvert très récemment. Et vous pouvez aussi simplement toquer à la porte, venir nous voir.
3: Allons-y.
0: Les vendredis soirs au centre culturel de Saône, un vendredi sur deux jeux de société, un vendredi sur deux jeux de rôle.
3: Qui est au-dessus du grand commerce principal de Saône.
0: Ouais, juste à côté, juste du à côté
1: Carrefour du centre culturel, juste en face du Carrefour Express.
3: Ouais, Carrefour Express, excuse-moi.
0: Actuellement, tous les dimanches après-midi, à la salle des sports de Saône pour les activités grandeur nature.
3: D'accord.
1: D'accord.
3: Et si on veut toquer chez vous directement?
0: Chez moi,
3: c'est pas possible.
1: Centre culturel à Saône, au premier étage, c'est ça, toujours au premier étage à droite. Oui, ça a
0: c'est
1: pas changé.
0: C'est ça. J'habite dans le centre culturel en fait.
3: C'est bizarre les gens de Saône.
1: Très bien. Eh bien voilà. Écoutez, soit là, soit bien entendu, puisqu'ils sont venus présenter tous les deux.
3: J'ai une petite dernière question.
1: Vas-y, Fabien.
3: Est-ce que vous avez prévu de la musique le jour-là ou des concerts, quelqu'un qui fait un peu quelque chose de.
2: Alors,
3: je sais pas, c'est une petite question.
2: Alors non, il n'y aura pas d'événement entre guillemets
1: musical.
3: Toi, je veux dire à fond sonore, je sais pas quelque chose, un DJ, je sais pas.
1: Bah, s'il faut, on fait des jeux de société, oui, etc.
2: C'est une bonne question parce qu'on s'est posé la question. Il y a des membres qui se sont proposés, mais le problème c'est que effectivement, quand on propose des jeux de société, des tables,
3: c'est pas comme le bingo, hein, numéro 46, numéro 47.
2: Voilà, c'est ça. Et ça demande un petit peu de
1: concentration.
2: Voilà. Mmh.
3: Ce que je n'ai D'accord. pas. Ce que je n'ai pas actuellement.
1: Très bien. Eh bien, écoutez, donc, le Ludorum, les portes ouvertes de l'association L'Os du Payot à Saône, c'est le 13 et le 14 juin. Vous avez choisi les bons horaires parce que la Coupe du Monde de foot aura démarré. Les matchs sont un peu plus tard, donc c'est bien. C'est pas en soirée, donc vous serez pas concurrencé par des matchs de football.
3: Allez, Loan.
1: Très bien. Alors, comme pour tous nos invités, on vous a demandé une chanson de fin. Vous avez choisi une chanson de Motorhead qui s'appelle The Game. Je crois qu'on peut comprendre pourquoi. The Game, le jeu, c'est ça.
0: Hein,
1: c'est ça. C'est le choix de Quentin. Hein,
2: c'est un très bon choix.
1: Je crois que Vincent découvre le choix de Quentin.
2: Très très bon choix.
0: Je vais faire un appel à la Ludorum, du coup, la chambre de jeu que nous allons vous présenter.
1: D'accord. Très bien. Donc, on écoute The Game Motorhead et n'hésitez pas à venir à Saône les 13 et 14 juin. On remettra tout ça sur la page Facebook
4: merci
1: et
4: à vous.
1: De Radio Aria.
2: Merci, messieurs. Merci beaucoup de nous avoir reçus.
3: Exécutivement, bon courage.

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0: Rebonjour sur Radio Aria le 99.6 et également sur internet radio-aria.fr. Nous nous retrouvons comme tous les lundis à 11h pour Aria Sport Transfrontalier.
1: Ça fait du bien.
0: Parler sport.
1: Mais surtout sport. Du sport, pas foot, sport. Du sport, je parle.
0: Oui, on parlera un peu foot quand même. Deuxième partie.
1: Déjà assez parlé.
0: Non, on parlera de Mersilba. Qui joue le titre. On va y venir en deuxième partie d'émission. La coupe, ils ont perdu la finale.
1: Ah.
0: Tu t'en rappelles plus, on en a parlé la semaine prochaine.
1: Ah non?
0: La semaine dernière.
1: D'accord.
0: Pas la semaine prochaine, la semaine dernière. Voilà, des résultats sportifs, on en parlera en seconde partie d'émission. Mais pour démarrer cette émission sport, du lundi 1er juin, nous allons vous diffuser une interview enregistrée de Marc Dalmolin, un jeune sportif de notre agglomération qui a fait du football dans sa jeunesse et qui ensuite est passé à la course à pied et notamment à quelques expériences de marathon, dont sa dernière participation au Marathon de Londres, marathon assez exceptionnel puisque à cette occasion, lors de ce marathon, c'est la première fois qu'un marathonien est descendu sous les 2 heures. Mais nous l'avons reçu surtout pour parler de son expérience, de sa passion de la course à pied et du marathon, et nous vous proposons d'écouter tout de suite son interview. Donc nous recevons au micro de Radio Aria dans Aria Sport Transfrontalier Marc Dalmolin, sportif dès son plus jeune âge, d'abord footeux à Saône, des équipes de jeunes jusqu'à l'équipe senior, et puis chemin faisant, il arrive un certain âge où on passe à autre chose et on passe à la course à pied. Alors pourquoi plus la course à pied que un autre sport d'entretien, par exemple d'aller dans des salles des sports, dans des salles de remise en forme?
2: Bonjour. Pourquoi la course à pied? Parce que voilà, la course à pied, on a juste besoin d'une paire de baskets. Si tu veux sortir le temps d'une demi-heure, du peu de temps que tu as, même entre deux rendez-vous ou autre, une paire de baskets suffit. Et voilà, moi, je voulais, comme tu as dit, en fait, j'ai fait du foot pendant quelques années et je voulais plus forcément dépendre d'une équipe, d'un coach, des obligations d'horaire, en fait. Et moi, je trouve qu'on est vachement libre au niveau course à pied de pouvoir sortir et de s'épanouir, quoi. Voilà.
0: Alors, c'est venu petit à petit. On s'est entretenu tous les deux un petit peu avant d'entrer en studio.
2: Oui.
0: C'est venu petit à petit. D'abord, on court comme ça pendant une demi-heure, etc. Puis on court après pendant une heure. Et puis à un moment donné, on se dit, bah tiens, on va peut-être faire un petit peu de compétition. Donc, tu as fait quoi avant de venir à la grande distance du marathon? Tu as fait quoi comme compète? Alors, tu t'es mis à la course à pied en 2016. Et comment tu as évolué vers de la pratique individuel, personnel, à la compétition?
2: Donc moi, j'ai aucune base en fait de course à pied. Hein. J'ai fait du foot. Voilà. Moi, je courais sans forcément beaucoup m'entraîner sur des séances spécifiques. Hein. Donc j'ai fait quelques courses locales dans le coin de Longwy, en Belgique, les ailes libres de Gaume. Sur des petites distances, et en fait voilà, j'ai rencontré beaucoup de personnes en fait qui voilà, avec qui je suis devenu ami et qui m'ont justement demandé de s'entraîner avec eux. Comme ça, j'ai pu découvrir un peu des séances typiques course à pied pour pouvoir justement évoluer et voilà, comprendre comment faire de bons résultats. Ben il faut justement se donner et faire des entraînements spécifiques pour arriver à ton objectif, quoi.
0: Mais en participant à certaines compétitions, il y avait quand même cet esprit justement de compétition peut-être qui était encore en toi de l'époque du sport collectif, du football, et peut-être de te comparer aux autres en termes de résultats, de voir quel était ton niveau, je suppose.
2: Oui, bah moi j'ai toujours été compétiteur en fait, et donc mais comme j'avais pas de base de course à pied, j'étais limité justement par rapport à ce travail fondamental de course ou du travail spécifique pour pouvoir aller chercher des meilleurs temps et des places supplémentaires pour attraper des podiums. Voilà,
0: D'accord. Alors, tu as fait des trails, des semi-marathons, donc on passe, on va dire, du 5, du 10, du 20 km à peu près. Et à quel moment on se dit, bah tiens, on va doubler le semi-marathon, on va aller au-delà et on va tenter le marathon. À quel moment ça vient? En fonction de tes expériences, en fonction des résultats que tu pouvais faire, notamment par exemple dans un semi-marathon?
2: Non, mais c'est devenu un challenge, je pense. Voilà, c'est après avoir fait des semi-marathons, des trails de 30 km, on se dit pourquoi pas justement faire un marathon. C'est se donner un objectif sur une distance plus longue. Mais voilà, moi j'y connaissais rien au niveau marathon. Je me suis quand même cassé les dents sur le premier marathon où
0: Voilà, alors ton premier marathon, il est à Paris en 2023. Pas si vieux que ça, hein, il y a 3 ans. Donc tu as décidé de t'engager dans ce marathon de Paris
2: sans expérience.
0: Sans expérience et sans la préparation qui correspondait.
2: C'est ça, et il faut savoir que Paris, c'est pas forcément le plus simple comme marathon. Il y a pas mal de dénivelé et beaucoup de faux plats montants, des quais de Seine casse-pattes, on va dire. Et voilà, moi je m'étais préparé pour, mais pas assez sérieusement en fait, pour pouvoir ne pas me taper le mur du 30 km. Compliqué
0: à vivre. Tu l'as terminé ce premier marathon?
2: Je l'ai terminé, mais
0: tu te rappelles du temps à peu près?
2: Je fais 2h49 le premier marathon, mais très compliqué quand tu vois vraiment.
0: 2h49 à Paris en 2023. Ouais. Ah ouais, d'accord. Ouais. Donc c'est quand même pas mal.
2: C'est un très beau temps, mais
0: tu dis que t'es pas vraiment préparé, pas d'expérience. Je trouve que le résultat est quand même très honorable.
2: Oui. Quand tu psychologiquement, quand tu n'es plus bien dans la tête, plus bien dans les jambes. Et que tout le monde commence à te doubler c'est le mur du 30.
0: C'est aussi l'esprit de compétition un petit peu qui ressort.
2: C'est de voir les autres te dépasser. J'avais un peu mal, mais après ça m'a servi d'expérience. Voilà.
0: D'autant expérience qui fait que tu y reviens l'année suivante en 2024 et même encore en 2025.
2: C'est ça.
0: Alors les temps de l'époque. Mieux, c'est aussi l'esprit de compétition un petit peu qui ressort.
2: C'est de voir les autres te dépasser. J'avais un peu mal, mais après ça m'a servi d'expérience. Voilà.
0: D'autant expérience qui fait que tu y reviens l'année suivante en 2024 et même encore en 2025.
2: C'est ça.
0: Alors les temps de l'époque, mieux, moins bien.

0: 7, la troisième année, 2h46.
1: D'accord.
0: Et...
1: Toujours à peu près dans ce niveau-là, quoi.
0: Dans ce niveau-là,
1: D'accord.
0: et sans craquer sur le 30e, en fait, voilà. Parce que moi, je...
1: Alors pourquoi cette barre du 30e? Explique voir un peu ça. Ça vient de quoi? C'est pas parce qu'on a déjà dépassé le semi-marathon et puis
0: Non.
1: on se dit on n'arrive pas à la fin. Enfin, pourquoi il y a une barre à 30 km?
0: Bah c'est off. Moi, je suis pas expert, je suis pas expert en corps humain, mais c'est souvent, je pense, tes réserves en glycogène qui sont là. Voilà, tu as épuisé tes réserves pour alimenter tes muscles et voilà. Il faut bien. Pour moi, il est important en fait sur des distances comme ça de s'hydrater, s'alimenter fréquemment à tous les ravitaillements. Et moi, ce que je fais en plus au niveau du 30e kilomètre, c'est que comme on y va en famille, je prépose ma femme et mes enfants à me redonner une petite bouteille de
1: Autour du
0: glucose.
1: 30e, c'est
0: C'est
1: ça?
0: ça, de
1: Ouais.
0: glucose justement pour me redonner un coup de fouet au niveau sucre dans le corps en fait pour que les
1: Ouais.
0: muscles
1: Ouais.
0: voilà repartent bien. Et c'est ce que j'ai fait pour la deuxième et troisième année du marathon de Paris où j'ai pas ressenti le mur du 30. Voilà, c'est important le ravitaillement, c'est l'hydratation. Ouais.
1: Alors, expérience de 3 marathons à Paris, 2023, 24, 25. Et puis, Marc se dit, ben, je vais peut-être traverser la Manche et je vais aller à Londres en 2026. Alors, avant de parler des conditions dans lesquelles tu es allé à ce marathon, conditions un petit peu particulières, pourquoi avoir fait ce choix de Londres plutôt que de revenir encore à Paris pour une 4e année?
0: Bah c'est tout bête en fait. En regardant la télévision, juste après Paris, je vois qu'il y a le marathon de Londres. Je me suis dit pourquoi pas, c'est une belle fête. Je voyais à la télévision qu'il y avait du monde et je me suis renseigné en fait comment s'inscrire. Et puis en voyant que les ouvertures d'inscription pour pouvoir être tiré au sort en fait s'ouvraient le jour du marathon et se clôturaient la semaine suivante. Je me suis dit pourquoi pas, alors, sachant qu'il y avait pas mal de courses avant où j'avais essayé aussi d'être tiré au sort et c'était toujours négatif. Donc je me suis dit pourquoi pas sur cet événement-là, on sait jamais sur un malentendu, ça peut marcher. Et au final, 3 mois après, je reçois un mail justement comme quoi j'avais été tiré au sort sur mon premier essai. En fait, voilà, c'est
1: Oui,
0: la
1: parce
0: chance.
1: que pour Londres, c'est pas comme Paris. Pour Londres, il y a un système d'inscription par tirage au sort, c'est ça, c'est pas tout à fait la même procédure.
0: C'est ça. En fait, il y a plusieurs procédures pour pouvoir s'inscrire. La plus simple, on va dire, c'est qui est la plus compliquée, hein, c'est le tirage au sort. Ou sur les 60 000 dossards, par exemple, il y a 16 000 dossards, plus ou moins, qui sont attribués pour le tirage au sort. Et sachant qu'il y a 1 100 000 demandes l'année dernière de prétendants en fait pour être tiré au sort. Donc j'ai eu beaucoup de chance. Mais après il y a toutes les autres choses où on peut s'inscrire via des agences, des tour opérateurs, des associations caritatives. Après voilà.
1: D'accord, ok. Alors, ce marathon de Londres, on t'a invité pour venir en parler, a eu lieu
0: Oui.
1: le 26 avril dernier, une quinzaine de jours après celui de Paris qui avait eu lieu le 12 avril.
0: Oui.
1: Mais tu as failli ne pas y aller à ce marathon de Londres parce que en début d'année 2026, tu t'es retrouvé avec un mal de dos assez sérieux. Qui t'a obligé à carrément cesser la préparation et tout effort physique et donc pratiquement pendant 2 mois, hein, c'est ça, janvier, février.
0: Oui.
1: Et malgré tout, en mars, on t'a dit tu as le feu vert pour y participer. Comment en si peu de temps, en gros 8 semaines, c'est ça?
0: C'est 8 semaines, c'est ça.
1: Comment en si peu de temps tu as pu rétablir cette préparation importante, puisque tu parlais effectivement de ta première expérience parisienne où il y avait un manque d'expérience, un manque de préparation, et comment on peut réaliser ça en 8 semaines alors que la plupart du temps il faut 3 à 4 mois, quoi.
0: Je pense que j'avais avant décembre, j'avais quand même, voilà, moi sur l'année, j'essaye de maintenir,
1: De répartir tout au long de l'année.
0: voilà, j'ai un maintien de forme en fait tout au long de l'année par rapport à ces préparations de marathon ou autres. Donc arrivé fin décembre, voilà, j'étais en forme. Et après,
1: Il y avait déjà un acquis quand
0: voilà,
1: même.
0: il y avait un acquis, il y avait la condition, il y avait tout. Et j'ai eu ce problème justement de hernie discale qui m'a bloqué. Moi, je marchais en béquille en janvier, donc et voilà. J'avais déjà moi de mon côté, je me renseignais comment je pouvais déjà décaler ce. Il est possible de décaler d'une année à l'autre en fait le dossard, ça il faut le savoir. Mais quand j'ai eu le feu vert de justement de la chirurgienne par rapport à mon hernie discale. J'ai, oui, j'ai,

0: établi une préparation sur 8 semaines que j'ai faite sérieusement. C'était pas simple parce que j'avais toujours cette épée de Damoclès sur la tête où la douleur pouvait toujours était un peu présente, mais j'arrivais à passer au-dessus en fait. Et j'avais toujours la crainte que ça revienne, ne plus bouger ma jambe. Voilà, mais voilà, ça s'est bien passé. J'ai fait des belles sorties. Après, on n'est jamais sûr jusqu'au jour de la course, jusqu'à passer la ligne d'arrivée. On n'est jamais sûr de réussir son challenge.
1: Alors, malgré tout, tu t'es présenté avec une préparation limitée. Limité dans le temps, mais je suppose que dans l'effort
0: Les
1: de
0: efforts ont
1: dans
0: été
1: les
0: faits.
1: dans l'effort les efforts ont été faits. Tu es présenté à Londres quand même avec un objectif de rester sous les 3 heures. C'était tu pensais que c'était vraiment jouable ou c'était je me fixe l'objectif là et puis si je dépasse les 3 heures c'est pas grave.
0: C'est ça, c'est ça. C'est que, bon, en fait, qu'au début mars, moi, je me suis mis sur une préparation en essayant d'être là, un peu à chercher plus haut. En fait, je m'étais basé sur un 2h55. Mais bon, jusqu'au jour de la course, on sait pas. Même moi, la veille, ou même le matin de la course, hein, quand je suis avec mes enfants, je leur dis, j'ai peur pour demain, quoi. Je suis même pas sûr de tant qu'on n'a pas passé la ligne d'arrivée, en fait, on sait pas, parce que même sur la course, hein, moi, j'en vois beaucoup qui partent très très vite et que je croise au 30e et qui s'arrêtent, qui marchent, parce que voilà, le corps ne suit plus, en fait.
1: Alors, est-ce que justement ce stress du doute pouvait avoir une influence ou n'en a pas eu en l'occurrence? Est-ce que ça, je veux dire, dès les premières foulées, ça y est, le stress est parti de la tête et on se dit, on y est, on y va, on fonce, c'est ça?
0: C'est ça. Bon, en fait, quand on fait la préparation, on se prépare pour une allure de course. Bah, en l'occurrence, là, c'était du 4,08 de moyenne par kilomètre. Et donc, après, moi, dès que je suis dans le sas de départ, je me concentre que sur la course, en fait, et ne pas s'enflammer surtout, parce que on est dans un sas où des gens sont peut-être plus rapides que nous, et si on commence, nous, à vouloir les suivre et qu'on n'est pas dans notre temps de passage au kilomètre de préparation, ben, ce temps qu'on a gratté au début, ben, on le perd en triple sur la fin. Donc, c'est vraiment rester sur son allure de préparation. Et ce qui s'est passé sur le marathon de Londres, justement, c'est que je suis resté jusqu'au semi sur du 4, un peu plus rapide, justement, que les 4,08 de préparation, sur du 4,04 minutes au kilomètre. Et que sur le deuxième semi, justement, j'étais sur du 3,55, 3,53 de moyenne. Ouais, j'avais les bonnes jambes, en fait. La météo était superbe, les encouragements étaient bien, et tout était bien, en fait. Tout était en phase, en fait.
1: Donc il y a tout qui joue peut-être aussi dans la tête, dans ta tête quand tu cours. Il y a tous ces éléments-là. Effectivement, un public peut-être plus important et plus festif. Le beau temps, bon, peut-être que ça joue aussi dans la tête, dans le fait de pouvoir avancer, de respecter les temps qu'on s'est fixés tout au long du parcours.
0: C'est ça. Après, moi, j'ai pris vraiment le temps d'apprécier la course,
1: Ah
0: d'apprécier
1: ouais, quand même.
0: l'ambiance. Ah, j'ai pris le temps. De voir les enfants, d'aller taper dans la main des enfants, par exemple, juste ça, parce que ça leur fait plaisir. Et quand tu tapes dans la main des enfants, les parents derrière criaient, c'était faire plaisir aux enfants. Mais après, oui, passer sur les monuments, le Tower Bridge, par exemple, j'ai même pris le téléphone, j'ai filmé l'ambiance, le passage, la ligne
1: Ouais, non,
0: d'arrivée.
1: il y a vraiment le plaisir aussi,
0: Ouais,
1: quoi.
0: j'ai pris le temps d'apprécier, parce
1: Ah, c'est
0: que
1: bien.
0: plus quelques mois avant, j'étais pas sûr de le faire. Donc et même la ligne d'arrivée, j'ai filmé, parce que j'aurais pu gratter encore 20 secondes,
1: Ouais,
0: machin, en allant plus
1: d'accord.
0: vite. Et j'ai dit non, prends-toi des souvenirs encore dans les yeux, sur le téléphone, et puis
1: D'accord,
0: profite, quoi.
1: d'accord. Alors là, à Londres, c'est comme partout, semble-t-il, puisque tu viens de l'expliquer, hein. Sans doute, c'est lié à la physiologie de l'être humain. Il y a ce mur du 30e kilomètre où tu positionnes toujours ta famille à peu près
0: C'est ça.
1: à cet endroit-là.
0: C'est ça.
1: Mais je crois que vous vous êtes loupé en fait, parce que logiquement, il devait te donner quelques barres énergisantes ou des choses comme ça, mais vous vous êtes pas trouvé en fait
0: Bah,
1: dans l'histoire.
0: ça m'était déjà arrivé la première année à Paris, en fait, où j'expliquais tout à l'heure que j'avais ce mur, et en fait, psychologiquement, de ne pas les avoir revus et que tout le monde me double et que dans la jambe ça n'aille pas et dans la tête ça va pas. Bon, cette année, on avait quand même aussi été la veille sur place, voir où se situait le 30e kilomètre. Ils étaient en place, ils m'ont envoyé un message sur WhatsApp, justement, pendant que je courais, la position où ils étaient avec une photo et machin, on est là. Et au final, arrivé dans la zone, il y avait trop de monde en fait, et trop de foule. Et j'ai pu les voir. Après, la chance que j'ai, c'est que le corps a suivi. Donc, et sur le parcours, au niveau du ravitaillement, donc ils donnaient des gels, des choses comme ça, des boissons énergétiques. Mmh. Donc voilà, j'ai su me réalimenter correctement pour terminer le marathon. Quoi.
1: Mmh. Alors, un marathon, on va venir après au temps et à ce qui s'est passé au cours de ce marathon, puisque tu l'as vécu quelque part aussi, même en étant arrivé après eux, mais on va y revenir. Mais puisque tu as fait les deux, Paris et Londres, la distance est la même, certes. Mais il semblerait qu'il y ait une différence notoire quand même entre les deux parcours, même si la distance serait identique, mais qu'il y ait une différence notoire entre les deux parcours.
0: Bah déjà pour commencer, c'est l'horaire de départ en fait n'est pas la même du tout en fait, parce que Paris, au niveau départ, c'est 8 heures du matin déjà, donc rien que le temps de se lever, d'aller rejoindre le métro, d'aller sur la ligne de départ, déposer ses bagages aux consignes, de rejoindre la ligne de départ. Voilà, il faut se lever très tôt en fait, quasi 5 heures du matin, et c'est un départ à 8 heures, alors que à Londres, les dames élites démarrent vraiment à 9 heures du matin et les élites hommes démarrent à 9h35, donc c'est déjà un peu plus tard, on a un peu plus de sommeil aussi, parce que c'est important, parce que la veille du marathon, tu as du mal à dormir en fait, et voilà, c'est un peu de sommeil en plus, ça fait pas de mal, on va dire. Au niveau de la distance, bon, c'est la même, fatalement. Le dénivelé, Paris est vachement plus casse-pâte, on va dire. Hein. Il y a un dénivelé de 290 mètres en dénivelé positif, alors que Londres, on est à 130 mètres de dénivelé positif, sachant qu'il y a plus de négatifs au niveau dénivelé que positif sur Londres. Donc, on va dire, il est vachement roulant, à part que quelques faux plats montants, mais rien à voir avec Paris. C'est niveau difficulté.
1: D'accord. Et les Anglais en logistique semblent plus sympas que les Parisiens, les Londoniens.
0: Oui.
1: Ouais, parce que tu évoquais notamment dans un article du Républicain Lorrain qui t'a consacré à cette performance sur laquelle on va revenir tout de suite. La logistique est un petit peu différente, notamment pour les ravitaillements, c'est plutôt des bouteilles d'eau, alors qu'à Paris c'est des gobelets. Et vous en mettez plein partout, quoi.
0: Oui, encore Paris cette année, ils ont vraiment interdit les gobelets. Hein. Les gourdes étaient limitées aux personnes qui prétendaient faire moins de 2h50 et le restant il fallait c'était flasque en autonomie en fait, et dès que la flasque était vide, c'était des robinets à mise à disposition pour remplir les flasques, alors que Londres vraiment c'était des petites bouteilles avec la tétine, et t'en prenais une, t'en prenais deux, tu les gardais dans la main, tu buvais si tu voulais boire, et puis tu pouvais la conserver en courant, quoi. Et je trouve c'est que mieux en fait, si tu veux vraiment faire un temps, voilà, il y a pas de secret, il y a pas de temps à perdre à aller remplir une flasque et réaccélérer derrière.
1: Et puis, tu diras, c'est peut-être aussi, on va pas critiquer Paris, bien entendu, mais une arrivée un petit peu particulière à Londres avec c'est le Mall, hein, qu'on appelle ça. C'est à peu près les Champs-Élysées de Londres, hein, cette grande avenue avec le palais de Buckingham juste en face. Et sans doute une super ambiance de chaque côté de la route avec les spectateurs qui sont là. Donc, qu'est-ce que tu as ressenti à ce moment-là?
0: Déjà, je vais parler peut-être du départ aussi, parce que le départ est un peu spécifique à Londres. C'est-à-dire que on démarre du parc de Greenwich, qui est un très grand parc. Et le départ se fait souvent trois zones de départ. Zone bleue, zone gris, verte et zone rouge. Et si vous voulez, les deux premières zones, elles se rejoignent, elles départent, on démarre en même temps, et les deux premières zones, je vais dire une bêtise, la jaune et la rouge, se rejoignent à 1,5 km du départ, et ces deux zones-là rejoignent la troisième à 5 km du départ, quoi. C'est vraiment bifurcation sur bifurcation, et on se rejoint tous ensemble, alors que sur Paris, c'est un départ groupé des Champs-Élysées. Et après, pour parler de l'arrivée, oui, quand on a à gauche Buckingham, ça fait hérisser les poils sur les bras quand et puis le monde qui s'affluait sur les bords des barrières.
1: Des barrières.
0: C'était fou.
1: Alors l'objectif, malgré les difficultés de préparation qu'on a évoquées juste avant, c'était 2h55 et le temps. S'il aurait pu se trompe pas, mais je crois qu'il se trompe pas. Le temps final, c'est 2h49. Minutes et 7 secondes. Donc, objectif atteint. déjà l'objectif atteint de terminer, compte tenu de tes problèmes physiques du début de l'année, et surtout de passer effectivement en dessous des 2h55. Satisfait de ces 2h49 ?
0: Même surpris. Ouais. J'étais surpris de mon temps. Après, j'étais très bien sur la course. Dans ma tête, je me disais, mais les jambes, elles tournent, le souffle, il est là, le cardio, il est pas très haut. J'accélérais, ça allait sans me griller, voilà, pour ne pas se griller justement, je me mettais à une vitesse et puis c'est passé jusqu'au bout, jusqu'à l'arrivée quoi. Donc et quand j'ai vu mon chrono, j'étais heureux.
1: Ouais. Ça peut se comprendre.
0: Pour récupérer la médaille, j'étais.
1: Alors Marc Dalmolin volait dans les rues de Londres, mais il n'était pas le seul. Il y en a aussi des autres qui ont volé, même plus que volé peut-être, puisque c'est effectivement à l'occasion de ce marathon de Londres qui a eu lieu le 26 avril que pour la première fois un marathonien est descendu sous les 2 heures. Ils ont même été deux à descendre sous les 2 heures. Oui, oui. Si mes souvenirs sont bons, chez les hommes.
0: C'est ça,
1: ouais. Et les trois premiers d'ailleurs ont battu le record du monde qui était de 2h03 dans les eaux là à peu près. Même le troisième était en dessous des 2h03. Ouais. Donc visiblement ce jour-là, tout le monde volait, pas seulement Marc Dalmolin. C'est quand même exceptionnel d'avoir participé à ce marathon dans les conditions dont on vient de parler ensemble, et puis en même temps de savoir ce qui s'est passé à l'occasion de ce marathon tout à fait exceptionnel.
0: Après, moi, sur le moment où je passe à la ligne d'arrivée, je suis pas au courant en fait de ça. Et c'est seulement après, quand je regarde un peu sur les réseaux sociaux, en allant rejoindre justement ma femme et mes enfants, où je m'aperçois que voilà, il y a le record du monde. Et voilà, tu participes au marathon où on passe sur la barre mythique des 2 heures sur une course officielle, ça a une saveur en plus en fait. Voilà, après faut pas oublier qu'il y a eu un deuxième et un troisième record là-dessus, c'est que les féminines par exemple.
1: Oui, très juste, on l'évoquait. T'as raison de le préciser.
0: Sur une course 100% féminine au niveau d'un marathon où il n'y a pas de meneur d'allure homme en fait, et elles ont établi un record du monde aussi à ce moment-là, à cette course-là. Et en fait, il y a aussi le record du nombre d'arrivées sur un marathon, nombre de finishers, qui est de 59 830. Et là aussi, ça, ils sont rentrés dans le Guinness Book des records.
1: Voilà, Donc il y avait quelque chose de spécial sur ce marathon de Londres au mois d'avril dernier.
0: Ouais,
1: semble-t-il. Une question que j'ai posé la même question. Toi, ton avis à William Genfici qui lui avait participé au marathon de Paris quelques jours avant toi. C'est vrai que c'est tout à fait mythique cette barre des 2 heures. Toi, le spécialiste de la course à pied, effectivement, t'évoques les problèmes un peu physiologiques quand on arrive au 30e kilomètre, etc. Est-ce que tu penses que c'est un petit peu une limite atteinte là, cette barre de descendre en dessous des 2 heures, est-ce que c'est encore c'est un record qui va tenir encore longtemps, ou c'est quelque chose qui peut être battu assez rapidement dans les semaines dans les années qui viennent? Et question également parallèle, c'est souvent effectivement des Kenyans, des Éthiopiens, etc. Est-ce qu'un Européen pourrait passer sous la barre des 2 heures?
0: Ça, je sais pas. Je peux pas m'avancer là-dessus, mais après, sur les différents articles que j'ai regardés justement le lendemain ou le surlendemain du marathon de Londres, le vainqueur prétendait déjà justement améliorer son record déjà. Donc oui, ça sera que amélioré. Après, je pense que peut-être le maximum, ça sera peut-être 1h58, mais descendre en dessous après, je pense que
1: non.
0: Ça sera très très compliqué. Après un Français,
1: William nous dit, William l'autre fois nous a répondu à cette question, un Européen, mais il disait noir. Parce que il y a une physiologie particulière. Il expliquait avec le talon, enfin etc. Il expliquait que peut-être que oui, mais le fait d'avoir cette physiologie d'un homme de couleur donnait peut-être un avantage.
0: Ouais, c'est possible. Après, moi, je peux pas m'avancer là-dessus. J'y connais trop rien. Mais après, je vois sur le marathon de Paris, par exemple, le premier Français qui arrive, il craque pas très loin de l'arrivée, quoi. Donc il s'accroche, voilà, et on a des bonnes places au niveau des classements sur ces marathons-là, donc.
1: D'accord. Alors, objectif d'ici la fin de l'année, quelques courses à gauche, à droite.
0: Oui. J'ai en tête quelques courses locales, quoi. Je pense que je vais faire le Tulle de Longwy, le Trail Urbain de Longwy, en septembre, que j'avais fait pour la première fois l'année dernière. J'avais bien aimé le parcours, qui était assez rigoureux avec les fameuses marches sur la fin. Après, je vais faire le trail de Saint-Pancré, donc que pour lequel l'organisateur est Martin, mon ami. Après, je fais souvent, chaque année, les mêmes courses locales, en fait. Je vais faire une course Marcel Kiffer à Ussigny. Souvent, la ronde hiverne à la Saône, en fonction de si je suis disponible par rapport au congé scolaire des enfants.
1: D'accord. Sinon, et, a priori, peut-être, objectif 2027, le marathon de Paris. Ouais.
0: Je pense que je. Après, ils ont changé d'organisateur. Je sais pas comment ça va se passer maintenant pour les inscriptions. Ça a changé cette année, donc j'en ai pas forcément plus d'informations actuellement sur le parcours. Apparemment, ils veulent changer des parcours. Ils veulent, parce que chaque année c'était toujours le même. Maintenant, ils veulent diversifier. Donc, il y a pas plus d'infos qui sont sorties.
1: On attend de voir comment les choses vont se présenter. C'est ça. Mais pourquoi pas, peut-être. Oui. Retourner à Paris après avoir fait Londres en 2026 et revenir à Paris et essayer de. Alors ton meilleur temps à Paris, c'était, rappelle.
0: 2h46.
1: D'accord. Ouais. Donc essayer de faire aussi bien, voire même d'essayer d'améliorer une nouvelle fois à Paris.
0: Après, je vieillis aussi, donc.
1: Ça joue aussi. Ça joue aussi. Bah écoute, comme on l'a fait avec d'autres, on l'a fait avec William. On garde ça dans la tête. On a tes coordonnées. On reprendra contact en temps voulu à l'automne prochain. Un petit message pour savoir si tu t'es engagé. Et puis bien volontiers, on te suivra dans cette prépa du marathon de Paris 2027 si tu y vas. Et puis on te recevra après pour faire le point, savoir comment ça s'est passé. C'est toujours intéressant de discuter avec des gens qui participent à une compète, de voir comment ils se préparent, comment ils vivent ça, et puis après de revenir après et de voir comment ça s'est passé. En tout cas, tu seras le bienvenu de nouveau au micro de Radio Aria. Voilà.
0: Merci.
1: Ça va. Je sais, il était un peu inquiet, Marc, à venir au micro. Ça va, ça s'est bien passé.
0: Ah, très bien.
1: Bon,
0: très bien.
1: Est-ce que tu as quelque chose à rajouter, éventuellement, que tu voudrais rajouter, une question que j'aurais pas posée, un élément que tu voulais mettre en avant, peut-être?
0: Pas forcément, non. Je pense qu'on a fait le tour.
1: D'accord.
0: Après, moi, j'ai toujours aussi peut-être en tête un jour sur un rêve lointain de participer
1: d'autres. D'aller plutôt aux États-Unis.
0: Ouais,
1: peut-être.
0: D'accord. Pourquoi pas aussi dans la continuité des marathons majeurs mondiaux, en fait, pouvoir faire les autres qui rentrent dans ce
1: New York,
0: Boston, Chicago, Berlin, c'est un rêve, mais bon, voilà, les inscriptions sont compliquées. Après, c'est un budget de partir loin.
1: Une dernière chose. Parce qu'on a discuté un peu avant d'entrer en studio pour faire cette interview. Ceci étant, tu m'as dit que si tu n'avais pas eu le problème de dos en début d'année 2026, tu aurais peut-être l'intention de faire les deux marathons enchaînés de Paris le 12 avril et de Londres le 26 avril.
0: J'aurais aimé, mais par prudence, j'ai fait une croix sur le marathon de Paris, on va dire, pour me consacrer. Je voulais faire un record perso, justement, pour Londres, mais au final, avec ma blessure, je me suis accroché à ce que j'ai pu.
1: Et dans des meilleures conditions physiques, sans problème, est-ce que c'est un objectif que tu pourrais te refixer? C'est des marathons qui suivent toujours à peu près à la même époque, je pense, Paris-Londres, comment ça se passe?
0: Paris-Londres, oui, c'est avril, hein, donc.
1: Ouais. Est-ce que c'est un objectif que tu pourrais te refixer?
0: Le problème, c'est d'être tiré au sort pour Londres, quoi.
1: Ça reste toujours.
0: Si je suis pas tiré au sort,
1: au moins d'y penser, peut-être.
0: Oui, ça serait un truc à faire une fois en sa vie, on va dire, une période courte, en fait, de faire de gros marathons.
1: En une quinzaine de jours, faire deux fois 42 km.
0: Deux fois 42 km avec des temps.
1: D'accord. Merci Marc d'être venu au micro de Radio Aria parler de ton expérience londonienne du marathon et de tes diverses expériences de marathonien. Et puis écoute, on te souhaite bonne chance pour toutes les courses qui te restent à faire d'ici la fin de cette année.
0: Merci beaucoup.
1: Merci Marc. Voilà, donc c'était l'interview de Marc Dalmolin qui nous a fait part de son expérience de participation au marathon de Londres au mois d'avril dernier. Merci à Marc Dalmolin et comme on l'a dit, s'il s'engage sur d'autres marathons pour l'année prochaine, nous le suivrons bien volontiers. Alors, quelques résultats sportifs, il y en a un petit peu de moins en moins, c'est logique, puisqu'on arrive en fin de saison un peu partout. même s'il y aura la Coupe du Monde de football qui va démarrer bientôt, mais ça on aura l'occasion d'y revenir. Les quelques résultats sportifs du week-end. Déjà on va parler de NBA en basketball. Non, ball, pardon, je rigole.
2: Basketball. Non, mais les balls ou les balls.
1: Alors, en NBA, eh bien, un exploit de Victor Wembanyama et des Spurs.
2: Il fait 15 mètres.
1: Les San Antonio Spurs de Victor Wembanyama défieront effectivement les New York Knicks en finale NBA.
2: New York Knicks facile.
1: Grâce à leur exploit samedi, un succès 111 à 103. Les scores en NBA, c'est incroyable.
2: C'est normal.
1: 111 à 103 sur le parquet du Thunder d'Oklahoma City, champion en titre, à l'issue d'un match 7 irrespirable. Victor, Wembanyama, qui découvre les playoffs à 22 ans, on rappelle son jeune âge, hein. C'est vrai que on en parle déjà depuis un moment, mais il est tout jeune, Victor.
2: 22 ans.
1: Ouais, wow. 22 ans.
2: Et 15 mètres de haut.
1: Pour sa troisième saison NBA, voit donc sa carrière s'accélérer à pas de géant. Le Français désigné MVP en plus de la série. MVP, c'est meilleur joueur, pour ceux qui n'auraient pas compris, aura l'occasion donc le 3 juin, à partir du 3 juin, puisqu'il y aura plusieurs matchs, à San Antonio, de décrocher un premier titre NBA, de quoi atteindre rapidement les sommets du jeu promis à ce phénomène de 2m24, pour répondre à Fabien. 2m24 et je crois 56 les pieds, je crois, quelque chose comme ça. Taille du 56,
2: c'est
1: extraordinaire.
2: C'est
1: Je sais pas.
2: Les mains, prend le ballon de basket.
1: Les mains, non, mais oui, on est d'accord. En plus, j'ai la photo. Tu parles des mains, j'ai la photo sous les yeux.
2: Harlem Globetrotters.
1: Les mains, ça doit être incroyable.
2: Imagine te la prendre dans la tronche. Ça sonne encore. Hein.
1: Voilà, eh bien, on espère que Victor, ce jeune Français basketteur professionnel de 22 ans, remportera son premier titre NBA. Il y avait du cyclisme. C'était la fin du Giro d'Italia, le Giro homme. Et c'est Jonas Vingegaard qui voit la vie en rose et qui termine donc en tête de ce Giro. Après la dernière épreuve du Giro,
2: la classique,
1: c'est étape. Jonathan Milan, l'Italien, qui a remporté au sprint la dernière étape du Tour d'Italie. Ce qui se termine souvent au sprint d'ailleurs, et puis le Français Paul Magnier a manqué la passe de 4 pour le sprint, mais remporte tout de même le maillot cyclamen du classement par points. Une première pour un tricolore depuis Arnaud Démare en 2022, mais c'est bien Jonas Vingegaard qui termine en tête de ce Giro, et vivement le Tour de France où on va le retrouver contre Tadej Pogacar et contre Paul Sexas, le jeune Français de 19 ans qui va faire son premier Tour de France. On aura sans doute l'occasion d'en reparler dans les toutes dernières émissions de la matinale ou d'Aria Sport Transfrontalier tout début juillet.
2: Et puis il y a encore d'autres Français qui peuvent gagner le Tour de France. Bernard Hinault, Bernard Thévenet,
1: oui,
2: Poule d'Or.
1: Effectivement. Ah, c'est actuellement Roland Garros. Alors, le dernier Français homme engagé dans l'épreuve a été éliminé, je crois que c'était samedi. Moïse Kouané. C'était la fin de son épopée. Il a été battu donc samedi. Il n'y a plus de Français dans le tableau homme de ce tournoi de Roland-Garros qui s'achève donc cette semaine. Et il y a un jeune Brésilien qui déjoue un peu tous les pronostics. C'est João Fonseca, qui a gagné hier et qui se retrouve en huitième de finale, en rappelant que João Fonseca, 19 ans, avait éliminé Djokovic vendredi. Et également, donc, on rappelle que Yannick Sinner, l'Italien numéro 1 mondial, lui avait aussi flanché jeudi, sans doute en raison des fortes chaleurs. Il a terminé le match, mais il était complètement affaibli. Donc le tableau est ouvert chez les hommes, mais on va peut-être suivre effectivement ce jeune Brésilien, João Fonseca. Et aujourd'hui, dans le tableau femme, il y a une Française encore en course, encore en jeu à Roland-Garros, c'est Diane Paris, qui va affronter aujourd'hui même, en huitième de finale de Roland-Garros, la qualifiée polonaise Maja Jwaslicka. J'espère que je prononce bien, Fabien. ou on va dire Valinska, ça
2: je la connais pas bien encore.
1: Bah, c'est une qualifiée, hein. Elle s'est qualifiée pour jouer le tableau de Roland Garros.
2: J'essaie voilà. de rester avec elle hier soir.
1: Diane Paris, donc, si vous voulez suivre, c'est cet après-midi, le huitième de finale de Diane Paris, la dernière française, d'ailleurs, homme ou femme, engagée dans, Roland Garros. On reste dans le hand pour préciser que résultat local en Ligue féminine nationale 2. Je me trompe pas, c'est bien Ligue féminine, je pense, oui. Ou alors c'est peut-être les hommes. Je crois que c'est plutôt les hommes. En nationale 2, Pays au hand recevait le Chenet. Large leader de cette nationale 2 et s'est incliné sur le parquet de la salle Bassompierre 24 à 35 contre le Chenet. C'est presque logique. Le Chenet en tête de cette nationale 2, 62 points, largement en tête devant le second. Et Pio Hand est dixième au classement avec 33 points. On va parler maintenant, pour terminer, bien entendu, de football.
2: On n'aura pas le temps. On n'aura pas le temps.
1: On va avoir le temps. Pour donner déjà quelques résultats locaux.
2: Erreur de son.
1: En Régional 3, dans le groupe G, où il y a le plus de clubs, c'était l'avant-dernière journée, le plus de clubs de la région. On va donner tous les résultats. Verdun, qui recevait Bassin-Piénois, l'a emporté 6 à 0. Ucange 2 contre Briey, 3 à 3. Longuillon, qui recevait Longuy s'est imposé 3 à 4 à Longuillon. Saulnes-Longue-la-Ville, qui recevait Jarny, s'est incliné 0 à 5. Marange, qui recevait Terville, l'a emporté 6 à 1. Et Audin-le-Tiche, qui se déplaçait à Villerutil 2, l'a emporté 0 à 3, donc à Villerutil. Marange toujours largement en tête de ce groupe G de Régional 3 avec 57 points devant Audin-le-Tiche et Verdun 41 points. Ferme la marche, Longuillon et le Bassin Piénois. Et rappelez-vous, on avait parlé de Mercilbas qui jouait la finale de la Coupe de Meurthe-et-Moselle, c'était la semaine dernière, et qu'on avait reçu les représentants du club à notre micro. Donc on avait dit qu'effectivement, malheureusement, ils avaient perdu cette finale, mais ils sont toujours engagés en championnat de Meurthe-et-Moselle départemental 1, et tout peut encore se jouer donc sur la dernière journée, puisqu'à l'occasion de cette avant-dernière journée hier, eh bien, Mercilbas, qui recevait la JS Thiel, s'est imposé 3-1, alors que le leader Godbrange, qui se déplaçait à Réon, a fait match nul 2-2. Donc, Godbrange et Mercilbas sont à égalité 54 points, et tout va se jouer sur la dernière journée entre Godbrange et Mercilbas, la dernière journée qui aura lieu sans doute le week-end prochain, je suppose. Donc, bonne chance à Mercilbas, mais aussi bonne chance à Godbrange. Voilà, ces deux clubs locaux, on va pas favoriser un plus que l'autre. Que le meilleur gagne. En tout cas, le titre va se jouer entre ces deux équipes, parce qu'ensuite, derrière, Crune-Audin est très très loin, troisième avec 36 points. Voilà, il va y avoir de la tension à l'occasion de cette rencontre.
2: Il va y avoir du sport.
1: J'oubliais le handball. J'ai bien entendu, c'était le dernier match de Metz en championnat. Les Messines, les Dragons qui recevaient Strasbourg s'est imposé 33-20. Malheureusement, elles ne sont pas championnes de France. En tout état de cause, avant de boucler cette saison à Budapest pour un Final Four ouvert à tous les possibles, Metz Handball a donc étrié Strasbourg donc ce dimanche pour la dernière apparition en championnat de France de Sarah Bouktit, la Saint-Martinoise, qui a reçu un vibrant hommage du public des arènes. Et Sarah Bouktit va s'en aller vers la Norvège rejoindre le club de Gjør, qui est champion d'Europe, champion d'Europe en titre, puisqu'il y aura le Final Four bientôt. Et on espère que, avant de rejoindre la Norvège, Sarah Bouktit et les Messines réussiront à battre Gjør et à devenir championne d'Europe et que le titre de championne d'Europe revienne en France. Voilà. Et puis rapidement, on va parler football international, européen. Voilà, Fabien enlève son casque, il veut pas en entendre parler. Bien entendu, vous le savez tous, eh bien, le club parisien a gagné sa deuxième Coupe d'Europe consécutive. Voilà, on va pas, bon, on va après un match compliqué, prolongation, tir au but. Moi, je voulais juste à l'occasion de cette deuxième
2: Je suis d'accord avec toi, c'est grâce au pétrole. C'est grâce au pétrole, je suis d'accord avec toi.
1: Oui, bon, d'accord. De mettre en avant, je pense, le travail de Luis Enrique en l'entraîneur. Je pense que depuis l'arrivée de Luis Enrique, ce club s'est complètement transformé. Et je crois que ça méritait. Au-delà, on pourrait parler des Qataris, etc., pour faire plaisir à Fabien, du pétrole et c'était meilleur.
2: Pas du tout.
1: Je pense qu'on peut mettre en avant le travail réalisé par Luis Enrique, qui a complètement transformé cette équipe. On aime ou on n'aime pas, on est trop supporter ou pas assez supporter de l'OM, mais on peut admettre, même si cette finale a été difficile, que le jeu développé au point de vue et c'est grâce à l'entraîneur, est quand même beau à voir, ce qui n'est pas toujours le cas.
2: C'est comme la Coupe du Monde avec l'Argentine vainqueur en 2022, c'est pareil, c'est beau à voir, c'est beau.
1: Oui, c'est vrai. Donc le PSG, deuxième Coupe d'Europe, et puis maintenant, eh bien, c'est direction la Coupe du Monde de football. Il y aura un match amical cette semaine, je crois que c'est vendredi ou jeudi, à Nantes, le premier match amical, c'est des matchs amicaux avant de partir aux États-Unis. La France rencontre la Côte d'Ivoire à Nantes, et lundi prochain, les Français, les Bleus, recevront l'Irlande du Nord lundi 8 à Lille, avant de s'envoler pour les USA, et on aura l'occasion de revenir sur cette Coupe du Monde. Le premier match d'ouverture aura lieu le 11 juin, et les Français joueront leur premier match le 16 juin contre le Sénégal, si je me rappelle bien le programme des Bleus. Voilà pour les quelques résultats sportifs de ce week-end. Et puis, écoutez, on vous donne rendez-vous la semaine prochaine dans Aria Sport Transfrontalier et demain dans la matinale à 9h30. Et encore bravo Luis Enrique.
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0: Bonjour, bonsoir, vous êtes sur Radio Aria 99.6 et vous écoutez le magazine numéro 509 de la Bouteille du Jazz. Magazine hebdomadaire autour du jazz présenté par Yves Coudon. Cette semaine, voyons ce que va nous présenter l'ensemble Pernica qui sera présent le vendredi 28 août au 15e Festival Jazz en Sol mineur à Ussigny-Côte-Brange. Cette émission est une rediffusion de la Bouteille de Jazz numéro 457 où j'interviewais deux musiciens de cet ensemble, René Dagonier et Pierre Bosflug, qui nous parlaient justement de leur projet avec l'ensemble Bernica Hypnotique. Bonjour à tous les deux, merci pour votre présence.
1: Bonjour.
0: Et alors, on va s'écouter tout de suite un petit peu de musique. Alors, du disque Hypnotique, on s'écoute tout de suite quelque chose ?
1: Oui, bah, l'idée, ce serait d'écouter le titre éponyme, c'est-à-dire Hypnotique.
0: Alors, on écoute Hypnotique.

0: Alors, Hypnotique, quelques mots sur ce morceau.
1: Ah, c'est un croisement entre hymne, c'est un mot un peu inventé, hein. C'est un croisement donc entre hymne et puis hypnotique.
0: Hypnose.
1: Oui, hypnose, oui, pourquoi pas, j'avais pas pensé à ça, mais plutôt hypnotique.
0: Oui.
1: Et c'est un morceau qui repose sur des, comment dire, sur des boucles rythmiques. Avec des comment dire des fragments comme ça qui sont juxtaposés, qui se télescopent un petit peu. Là, je crois que sur ce morceau, on a l'occasion d'entendre Nicolas Jégou, saxophone, qui fait des chorus tout le long du morceau. Il y a un chorus de guitare aussi.
0: Oui.
1: Voilà. Enfin, c'est grosso modo.
2: On va reparler tout ça.
1: D'accord.
0: Alors, ce morceau-là, moi, il me faisait penser à Carl Lablais.
1: Ah, alors, c'est pas la première fois qu'on nous dit ça. Effectivement, il y a un peu de construction à la fois rythmique et timbrale. Il y a des choses. Alors, on est 8 musiciens, il y a 4 souffleurs, et ça permet quand même pas mal de possibilités de timbre.
0: Oui.
1: Et c'est vrai qu'on peut entendre ça. Carl
0: Lablais, c'est...
1: C'est une belle référence, merci.
0: C'est un peu le même genre, c'est-à-dire. Voilà.
3: Ouais. Enfin, je tiens à signaler quand même que Pierre, qui vient de parler, est le directeur artistique de l'ensemble Bernica, et donc le compositeur de beaucoup de morceaux qu'on peut entendre.
0: Oui, c'est ce que j'avais vu.
3: Voilà, c'est pour ça que je lui laisse la parole, plutôt.
0: Alors, tout de suite, j'avais prévu, René, peux-tu te présenter un petit peu?
3: Oui. Alors, je tiens à signaler quand même que Pierre, qui vient de parler, est le directeur artistique de l'ensemble Bernica, et donc le compositeur de beaucoup de morceaux qu'on peut entendre.
0: Oui, c'est ce que j'avais vu.
3: Voilà, c'est pour ça que je lui laisse la parole, plutôt.
0: Alors, tout de suite, j'avais prévu, René, peux-tu te présenter un petit peu?
3: Oui. Alors, je m'appelle René Dagonier, je suis donc le...

0: Et par rapport à Bernica, je suis le fondateur de cet ensemble, avec François Jeannot.
1: On a tous les deux. François Jeannot.
0: Oui. Il a été dès le début le directeur artistique de ce groupe, et moi j'étais donc la cheville ouvrière, le constructeur de cet orchestre, plutôt. Et François a commencé à écrire de la musique. Le premier programme de Bernica, c'est moi qui ai choisi les morceaux. François m'a demandé qu'est-ce que tu veux, donc voilà, on a construit et ça s'est fait donc en 1995. Les premières répétitions ont eu lieu, je crois que c'était en avril 1995, et le premier concert c'était au mois d'août 1995, place Jeanne d'Arc à Metz.
2: Metz, oui, d'accord.
0: Voilà, et donc pour continuer, je reviens un peu sur moi. Donc je fais du jazz, depuis pas mal d'années. J'ai fait des rencontres très importantes, dont celle de mon ami Pierre, qui était très important dans ma carrière de musicien, et quelques autres, François Jeannot, bien sûr, Henri Texier, j'ai joué avec Henri Texier, François Michali, j'ai joué dans l'orchestre régional de jazz un peu, tout ça, voilà. Et maintenant, je divise un peu mes activités, je fais aussi, accessoirement, avec Pierre aussi, de la salsa, de temps en temps. Et maintenant, j'ai des activités classiques, dans trois projets, quatuor de trompette, un duo. Mais c'est pas du classique en reprenant les thèmes du répertoire, c'est plutôt, il y a de l'écriture pour ces projets. Voilà, en général, c'est pas des musiciens régionaux, je joue avec des gens qui viennent de Toulon, de Chambéry, voilà.
2: Avec la compositrice Marie-Belle
0: de Sagne, qui est extraordinaire, qui arrange pour moi. On fait un duo ensemble, piano, bugle, et puis avec un autre projet, avec un comédien de Chambéry, où là on reprend des thèmes du répertoire, mais préalablement écrits uniquement pour voix. C'est-à-dire ce que je joue, moi, à la trompette ou au bugle, ça n'a jamais été écrit pour trompette et bugle. C'est uniquement pour voix. Et c'est des thèmes autour de l'eau, avec donc des poèmes de grands poètes français autour du thème de l'eau. Voilà. Donc voilà, maintenant, je multiplie un peu toutes mes activités, à la fois jazz, le quartet avec Pierre, quartet Forx, le duo qu'on va repartir ensemble. On souhaiterait justement repartir sur une nouvelle aventure. On va peut-être enregistrer notre troisième album. Et puis Bernica, bien sûr, qui est toujours là depuis... Alors, je reviens à Bernica, j'ai le temps encore. Parce que j'ai oublié de dire quand même qu'on s'est arrêté pendant 2 ans et on a repris... Sous l'impulsion de Pierre, on était ensemble tous les deux. On a repris en 2007. Non, de 2007.
1: 2007, oui.
0: En 2007.
2: Avec ça s'est arrêté presque 10 ans.
0: C'était en septembre 2007. On est allé revoir François Jeannot, lui demander s'il repartait dans l'aventure, très enthousiaste. Mmh. Et on est reparti. Mais alors, depuis cette date-là, le Bernica ne s'est jamais arrêté. On a enregistré 4 albums.
1: Et sinon, pourquoi la trompette ? Pourquoi tu t'es intéressé à la trompette ? Qu'est-ce qui a fait que tu t'es...
0: Que j'ai pris la trompette.
1: Oui.
0: J'étais pas amoureux de la trompette plus que ça.
1: Ah bon.
0: C'est mon premier professeur. J'étais à apprendre le solfège. J'avais 14 ans. Mmh. Et puis, il voulait me faire rentrer dans son harmonie. L'harmonie. Mais c'était assez marrant parce que il a ouvert l'armoire. Il a regardé. Il y avait juste un petit cornet tout seul dans l'armoire.
1: Mais j'ai besoin d'un cornettiste.
2: Ça, c'est pour toi.
0: C'est parti comme ça.
1: Allez, on écoute un deuxième morceau. Qu'est-ce que vous proposez, alors ?
2: Tu choisis, René. Choisis un morceau que tu as envie de faire écouter.
1: De toute façon, on va tous les passer.
0: Beckaner.
1: Donc, Beckaner. On va écouter Beckaner.
2: Voilà. Beckaner.
0: Et c'est une composition de Nicolas Jégou.
1: On écoute.

0: Bécaner. Quelques mots sur ce morceau, si vous voulez.
1: Alors bon, donc c'est une composition de Nicolas Jégou, donc qui joue du saxophone soprano dans l'orchestre, enfin dans l'ensemble Bernica. Et Bécaner, c'est un anagramme de Bernica.
0: Ah.
1: Voilà.
0: Ah,
1: c'est pas très joli en soi, mais c'est un anagramme, donc ça. Et ce qu'il faut préciser, c'est que dans ce groupe-là, alors c'est vrai que je suis directeur artistique, je compose un nombre de morceaux pour l'orchestre, mais c'est ouvert à tous les musiciens de l'orchestre. Ceux qui veulent écrire des morceaux peuvent le faire, proposer des choses. Et après, mais c'est toujours concerté. Moi, je suis un peu le garant d'une direction artistique, mais c'est toujours discuté, en fait, collectivement. Voilà.
0: Et comme Carl Appel.
1: Voilà. Voilà.
0: Alors Pierre, ben la même chose, peux-tu te présenter, Pierre Bosflug, tes origines en tant que pianiste, ton goût pour le piano, etc.,
1: oui.
0: Tes rencontres
1: Alors, donc Pierre Bosflug, je suis pianiste et compositeur, j'ai un parcours, j'ai fait un peu de classique dans ma jeunesse, puis j'ai arrêté un certain nombre d'années, puisque j'ai fait des études d'architecture. Et à 25 ans, j'ai rencontré des musiciens qui m'ont embarqué dans des aventures musicales. Et du coup, j'ai bifurqué tranquillement de l'architecture à la musique. Mais par contre, l'architecture, ça m'a servi beaucoup pour construire des projets.
0: Pour construire, peut-être,
1: ouais.
0: Oui.
1: Avec les contraintes qu'on peut avoir dans l'architecture, les contraintes de construction, d'esthétique,
0: pour moi, construire un morceau, surtout à plusieurs musiciens, il faut savoir où c'est quand.
1: Voilà. Et c'est-à-dire qu'il faut pouvoir utiliser les contraintes qui existent et pour trouver la liberté et trouver les formes qui sont adaptées à un groupe de musiciens. Donc moi, ça m'a beaucoup servi, ça, à ce niveau-là. Voilà. Et voilà, je vais pas m'étendre sur l'historique. Après, sur mon parcours en tant que compositeur et pianiste, j'ai mon frère est cinéaste, réalisateur, et donc je lui ai écrit un certain nombre de musiques, de documentaires ou de fictions. Et du coup, ça m'a aussi parachuté, c'est pas ce que je veux dire, ça m'a orienté vers ce qu'on appelle les ciné-concerts. C'est-à-dire que j'accompagne des films en direct, des films muets en direct.
0: Ah oui, voilà. Comme dans le temps.
1: Voilà.
0: Ah oui.
1: Et donc des films de Buster Keaton.
0: Oui, des films muets, des choses comme ça.
1: Des films muets, voilà.
0: Ah ouais.
1: Et ça va du solo jusqu'au 11 têtes. C'est pas vraiment ça. Je vais parler du style après. Ce que je voulais dire, donc ces accompagnements, c'est du solo jusqu'au 11 têtes. Et le 11 têtes, c'était justement avec l'ensemble Bernica sur un film qui s'appelle La Grève d'Eisenstein, avec l'octet, l'ensemble Bernica et un quatuor à cordes. Le quatuor, c'est mode. Et voilà, c'était un beau projet. Et donc ça va du solo à un certain nombre de musiciens. Et alors ça m'a façonné aussi dans ma façon d'écrire la musique. Et on dit souvent, on fait cette remarque-là, que j'ai une écriture assez cinématographique. Voilà. Et voilà, donc je joue j'ai joué dans diverses formations de jazz. Mon apprentissage, ça s'est fait à travers les standards de jazz et des choses comme ça. Je me suis un peu orienté différemment ensuite. Et j'ai aussi croisé la route du théâtre de marionnettes, avec la compagnie de la soupe et la compagnie Hold Up. Ce sont des compagnies pour lesquelles j'ai écrit des musiques de spectacle. J'ai eu des commandes aussi d'écriture pour des fanfares, et puis aussi pour des pièces pédagogiques, voilà. Et mon projet actuel, parce que je voudrais en parler un petit peu, j'ai le temps, j'ai 2 minutes.
0: Oui, oui. Ouais.
1: Mon projet actuel, ça s'appelle Couleur, donc avec un S, c'est un projet de créolisation entre le jazz, musique improvisée, et un peu la musique contemporaine, mais la musique contemporaine, surtout celle de Messiaen, que j'aime beaucoup. Et donc c'est un projet qui s'est décliné sous forme de solo, d'un solo de piano, Ensuite un trio avec Jérôme Forer à la contrebasse et puis Eric Echampard à la batterie, et un sextet qu'on a créé au mois de janvier 24 à l'Arsenal, avec donc ce même trio, Thomas Bloch aux ondes Martenot, Régis Subi au violon et Mathias Mallard au trombone. Voilà. Et c'est le projet qui tourne un petit peu en ce moment. Voilà. Voilà, grosso modo.
0: Voilà, après,
1: continuer. Mais...
0: on se met un peu de musique alors.
1: Ah oui.
0: Qu'est-ce que tu proposes? Chacun son tour. Là.
1: Chacun son tour. Eh ben, puisque l'ensemble Bernica a 8 musiciens, je propose Tmenia. Tmenia, ça veut dire 8 en arabe.

0: Quelques mots sur ce morceau.
1: Je trouve que c'est un morceau aussi qui est assez... tu parlais tout à l'heure de Carla Bley. Il y a un petit côté Carla Bley aussi là-dedans. Mmh. Et peut-être aussi... peut-être certaines formes musicales de Jerry Allen aussi. Mmh. Cette pianiste américaine qui est décédée quelques temps. Et qui avait une belle patte, une belle écriture. Une très belle pianiste. Et qui pouvait avoir aussi des... Il peut y avoir des réminiscences de ça, de cette écriture-là, de ce morceau-là.
2: Eh bien, je voulais justement, maintenant qu'on parle un petit peu du disque hypnotique. Oui. Alors, quelles sont, disons, les inspirations ? Bon, on en a déjà un petit peu parlé. Et puis, selon vous, c'est quelle sorte de jazz ?
1: Quelle sorte de jazz ?
2: Est-ce du jazz ?
1: Est-ce du jazz ? Alors,
2: c'est de la musique quand même.
1: C'est de la musique. Je me fous un peu des étiquettes, oui. Mais carrément. Et moi, c'est une musique qui vient du jazz, qui vient du rock, qui vient de la musique improvisée, un petit peu de la musique contemporaine, mais pas trop. Mais ça reste surtout une musique pulsée, très très rythmique. Dans laquelle il y a les règles quand même du jazz, c'est-à-dire des exposés de thématiques et puis de l'improvisation, des chorus. Donc ça reste quand même une forme de jazz.
2: La rythmique, enfin, de ce que j'ai écouté, la rythmique semble bien, même rock, quelquefois bien binaire.
1: Bien sûr, absolument. C'est effectivement, grosso modo, plus binaire, un jazz binaire. Plus actuel, on va dire, si on peut dire ça, je ne sais pas si c'est très pertinent de dire ça, mais en tout cas, ça reste une forme jazz requisante et puis libre.
2: Oui. Et inspiration, non ? Ce que je veux dire, bon, ça vous vient de la musique européenne ou de la musique américaine ou...
3: C'est plus européen comme musique que musique afro-américaine.
2: Si vous comprenez ce que...
3: C'est sûr que les bases sont toujours un peu afro-américaines, justement dans ce qu'a expliqué Pierre, mais les accents sont assez européens, le jazz du nord de l'Europe.
2: Enfin, ah oui, ça, aussi
1: un petit peu. Et puis c'est vrai que c'est plus des influences c'est très imprégné de la musique européenne. Après, nous, on n'est pas des afro-américains, donc on ne peut pas porter cette culture-là comme ils peuvent le faire. Mais par contre, on a le droit de s'approprier cette musique-là comme avec notre culture. Mmh. Et c'est tout ce qu'on fait. Mmh. Donc c'est teinté très fortement des deux musiques. Pour moi, j'ai des références, évidemment, Messiaen, mais peut-être moins dans ce groupe-là. Mais peut-être Bartok, qui était très rythmique, ou Stravinsky, des choses comme ça. Et puis teinté de jazz, de toute l'histoire du jazz qu'on aime. Et puis,
2: que vous aimez.
3: Et puis, il y a quand même du rock, quand même, dans le...
1: Il y a du rock. Oui, je voudrais quand même signaler une influence, quand même, qui me paraît importante. Au sein du groupe, c'est aussi l'influence du rock des années 70, du rock progressif des années 70.
2: École de Canterbury, c'est comme ça, Machine et compagnie.
1: Exactement. Ça, on est tous marqués là-dessus. D'ailleurs, moi, je joue dans une formation où je joue de l'orgue, où on est très inspiré par Soft Machine.
3: Oui. Il y a des tendances Kim Crimson un peu aussi.
1: Kim Crimson aussi. Tous ces groupes-là, même Yes. On aime beaucoup.
2: Un autre morceau ?
1: Alors, tu choisis, René ?
3: Allez, je vais choisir. J'en reviens encore à un morceau de Nicolas, Des Illusions.
2: Des Illusions. Et on écoute Des Illusions.

0: Quelques mots sur ce morceau?
1: En tout cas, c'est un morceau plutôt rock. Alors, c'est
0: oui.
1: vraiment un morceau qui mélange une partie très rock et une partie plutôt jazz.
0: Oui, voilà. J'avais noté rythmique, binaire, rock, solo de sax bien free, puis solo de guitare beaucoup plus jazz.
2: Exact.
1: Exactement.
0: Beaucoup plus soft, ouais.
1: Voilà, sur une rythmique impaire, voilà, dans les choses qui se font plus maintenant. Et c'est vrai que ça, voilà, il y a du rock, il y a du jazz, et il y a un peu du free, free jazz.
0: Et vous êtes toujours sur Radio Aria 99.6 et vous écoutez La Bouteille de Jazz, émission hebdomadaire autour du jazz. Cette semaine, interview de René Dagonier et Pierre Bosflug qui vont nous parler du disque Hypnotique de l'ensemble Bernica. Alors, l'ensemble Bernica, on en a déjà parlé un petit peu, son histoire, donc c'est de 1995.
2: Oui.
0: Et vous avez des projets ou son origine historique. Alors, ben oui, François Jeannot.
2: Chose, parce que si on rassemblait dans un seul livre toute la musique qui a été écrite pour Bernica, il y aurait un bouquin qui ferait 10 centimètres d'épaisseur. Ah oui, oui, oui. On a eu, je sais pas, une bonne 7 ou 8 grands projets avec chaque fois des morceaux nouveaux qui sont pas forcément sur des albums. Hein. Bon, par exemple, on a eu une résidence régionale en 2009, 2010 et 2011, sur 3 années, sous l'égide de autour du sound painting. François Jeannot étant un des grands maîtres du sound painting.
0: Alors, il faut expliquer ce que c'est. Moi, je ne sais pas ce que c'est.
2: Alors, le sound painting, c'est un langage gestuel.
0: Ah, c'est ça, pour diriger des musiciens
2: des artistes, non pas des musiciens. Pas que des musiciens.
0: En fait,
2: le sound painting, on peut avoir sur scène toutes sortes d'artistes.
0: Des danseurs,
2: circassiens, des danseurs, des choristes, des musiciens.
1: Des comédiens.
2: C'est un langage qui, maintenant, qui dépasse les 1000 signes, 1200, 1300 signes. François Jeannot.
0: J'apprends des choses, c'est bien.
2: Notre directeur artistique était un des mentors de ce. Un adjoint de l'initiature de ce langage qui était.
1: Walter Thompson.
2: Voilà, donc c'était les deux grands maîtres du sound painting. Et donc on a fait cette résidence dans ces années-là, 9, 10 et 11, autour du sound painting. Et pendant cette période-là, il y a toute une écriture qui a été faite. Et on a fait beaucoup de projets. Je crois qu'on a fait entre 17 et 18 projets pendant ces 3 années. Et qui va de. Même avec une chorale d'une école, d'un collège. On a fait beaucoup de choses de toutes ces sortes-là. Et après, on est passé à autre chose, de nouveau. Et donc, Bernica a toujours été boosté par ces nouveaux projets. Toujours des nouveaux projets. On n'est jamais resté sur la musique du départ, quoi. D'ailleurs, ce projet-là, c'est pour ça que j'insiste souvent pour qu'on mette en disque un peu ce qu'on écrit, parce que Pierre est très prolifique. Il aime bien écrire. Et cette musique-là, moi je trouvais que c'était idiot de ne pas
0: la pérenniser quelque part
2: dans l'histoire. Et certainement, il y a déjà d'autres nouveaux morceaux en plus. Il y en a 2 ou 3. Peut-être qu'un jour, on en fera un 5e album, pourquoi pas, quoi. Donc c'est comme un atelier, c'est un laboratoire.
0: Oui, d'accord, ok. Oui.
2: Voilà, Bernica, c'est aussi un laboratoire, quoi.
1: Alors, faut dire que par exemple, toute cette résidence-là des années 9, 10 et 11. On a fait par exemple un spectacle avec une centaine de participants sur scène, avec un chœur, avec une harmonie, avec l'ensemble Bernica, avec 2 danseurs, 3 vidéastes et un récitant. Et c'était c'est le genre de projet dans lequel on peut se lancer avec l'ensemble Bernica.
0: Et c'était où tout ça alors
1: ça c'était cette résidence là elle était basée sur Nancy. Cette création qui s'appelait Apollonius a été faite organisée par le CCAM de Vendeuvre.
0: Vous êtes plutôt basé sur Nancy?
1: Alors, moi, je suis sur Nancy. Le groupe est plutôt sur Nancy, oui.
2: Oui, la majorité. Oui.
1: René de Metz.
2: Moi, je suis plutôt de Metz, hein. Mais je suis seul aussi, ouais. De Metz. Mmh. Oui, les autres, maintenant, ils sont...
1: Mais avec Bernicard, on a fait aussi ce qu'on appelle... on a fait un projet qui s'appelait 88 Saxes, où on a réuni 88 saxophonistes. Et on a écrit de la musique pour eux, pour faire de la musique dans la rue. Et il y a eu une rencontre aussi entre ces 88 Saxes et l'ensemble Bernicard sur scène. Voilà.
0: Il va faire plusieurs émissions de radio.
2: Il y a même le projet UTKU. Avec
1: il y a beaucoup de projets.
0: Faut qu'on avance un petit peu. Allez, un autre morceau.
1: Alors, c'est moi qui dois choisir cette fois. Allez, on va faire honneur un petit peu aux percussions. Schlag.
0: Schlag, oui, percussion.

0: Schlag, c'est un morceau que j'avais écrit, d'abord, qui m'avait été inspiré par une pièce que j'avais entendue de Quincy Jones, où l'orchestre était en homorythmie comme ça, et c'était très rythmique et très, très orchestral, avec des timbres vraiment super. Et donc je suis parti de cette idée-là, de ce que j'avais, de cette image-là, et j'en ai fait un morceau, et j'ai pensé plus spécialement au batteur, donc il s'appelle Christian Mariotto dans l'ensemble
1: Oui,
0: Bernica.
1: Christian Mariotto.
0: Et c'était plus un morceau pour lui, parce que on entend dans les grands orchestres, on n'entend pas souvent les batteurs s'exprimer, voilà. Donc je voulais écrire un
1: Eh
0: morceau pour
1: ben,
0: lui.
1: tu parles de Christian, on peut peut-être parler maintenant des musiciens du groupe. Alors, mais là, vous êtes huit. Vous êtes toujours huit dans
2: Oui,
1: l'ensemble Bernica? C'est un
2: ça a
1: octet.
2: toujours été huit
1: D'accord.
2: musiciens, quatre
1: Alors,
2: cuivres et quatre rythmiciens.
1: on peut peut-être parler des musiciens alors?
2: Alors bon, les musiciens ont beaucoup changé, hein, par rapport à la
1: On va
2: première.
1: parler de ceux qui sont là
2: On
1: sur le
2: va
1: disque,
2: parler de ceux
1: hein.
2: qui sont là. Donc on a Jérémy Barthélémy qui joue de la contrebasse, contrebasse à mi bémol, et puis du trombone.
1: Contrebasse à mi
0: Non, non,
1: bémol.
0: c'est du trombone.
2: Oui, j'ai dit trombone.
0: T'as dit contrebasse.
1: T'as dit Ah oui,
2: j'ai dit
1: trombone.
2: contrebasse, la contrebasse en mi bémol et trombone.
0: Ah, mais t'appelles ça, ça
2: C'est une
0: t'appelles.
2: contrebasse avant, quoi. C'est une
1: Ah, une
2: basse.
1: contrebasse avant.
2: Oui,
1: Ah oui, d'accord.
2: Un grand tuba.
0: C'est un tuba,
2: Voilà,
0: c'est un
2: tuba.
0: tuba, c'est ça.
2: Voilà. Et bon, je connais pas trop toute son histoire à Jérémy, mais bon, c'est un musicien qui joue un peu beaucoup. Il est très souvent en Italie. Il fait beaucoup de tournées en Italie, mais c'est un musicien d'origine lorraine. Hein,
1: ah oui, d'accord.
0: C'est un jeune musicien.
2: Il est un jeune, hein, il a 24 ans, 25 ans, enfin, ça. C'est un super musicien. Il y a donc Nicolas Jégou, dont on parle déjà depuis le début, qui est certainement la grande révélation du saxophone dans la région, on a la chance de l'avoir avec nous, qui écrit aussi de la musique pour nous. Donc sax-soprano, sous-traversière. Et je pense que voilà, il s'est essayé une fois autre chose, mais bon, avec nous c'est flûte traversière, sax-soprano, comment
3: Antoine Arlot
2: qui joue donc du sax
3: alto,
2: mais il prend aussi le bariton,
3: oui.
2: Et puis il peut accessoirement prendre aussi la clarinette basse si besoin, quoi. Voilà, formidable musicien aussi qui est grand improvisateur, Antoine. Voilà, ça c'est les quatre cuivres avec moi. Donc après les musiciens de la rythmique sont plus presque à l'origine du groupe, presque tous. Dont Pierre, il est dans le premier groupe, dans le premier Bernica, il en était le pianiste tout de suite.
3: Jean-Luc Déa.
2: Jean-Luc Déa, qui est notre bassiste, ou contrebasse, lui aussi, il est
1: à l'origine
2: du groupe. Il a commencé tout de suite avec nous. Musicien professionnel, il accompagne beaucoup des chanteurs et tout. Il a fait des tournées aux États-Unis. Enfin, c'est aussi un musicien remarquable qui a fait aussi ses groupes, dont on a fait partie aussi. Il avait un remarquable quintet dans les années un peu avant 2008-2009, par là. Eric
0: Urpo.
2: Et voilà, Eric Urpo à la guitare.
1: Guitare.
2: Voilà. Eric Urpo, musicien professionnel, professeur de guitare dans les écoles dans la région nancéenne et tout, aussi un musicien remarquable.
0: Alors, ce qui est intéressant aussi dans le choix des musiciens, c'est que ils sont tous ouverts à tous les possibles, à tous les univers musicaux. Et c'est des gens qui ont aussi leurs spécificités.
1: Ouais.
0: Par exemple, entre Nicolas Jégou, qui est un spécialiste du jazz, on va dire, vraiment pur, mais qui peut s'ouvrir à des tas d'autres formes de jazz. Et puis Antoine Arlot, qui est plus dans l'univers du free jazz, etc. Ça fait des complémentarités très intéressantes et des systèmes de jeu très différents, très opposés et qui se complètent et qui s'opposent et ça c'est intéressant parce que ça fait des couleurs.
2: Oui, exact. Et donc pour rebondir sur ce que vient de dire Pierre, c'est que quand on regarde toute l'histoire du groupe Bernica, on est toujours sorti des sentiers battus par rapport aux critères du jazz. Une section de cuivre en jazz, c'est en général un trombone, une trompette, un sax alto et un sax ténor. Mm-hmm. Ça, c'est la formule de base. Et nous, on a toujours été à l'écart de ça. C'est-à-dire que il y a des couleurs particulières, quoi. Quand avec François Genoux, on en a parlé, il voulait justement des couleurs particulières. Il voulait pas qu'on retombe dans,
1: ce que font toujours les
2: autres. Et puis, ça nous a toujours réussi. On l'entend sur notre musique, ça sonne bien, quoi.
1: Mm-hmm. Un morceau? Ça qui le tour?
2: Ah, moi, il y a un morceau que j'aime beaucoup, je peux. C'est à mon tour. Un morceau que j'aime beaucoup. Peut-être que j'ai un solo dedans, mais j'adore le morceau, c'est En phase, une composition de Pierre.

0: Quelques mots sur ce morceau,
1: Pierre. En phase, c'est vraiment une musique de couleur. Hein.
2: Oui.
1: Il y a des séquences un peu différentes. Il y a, comment dire, la forme jazz avec des chorus, des souffleurs, de l'alto et puis de la trompette. Il y a des formes improvisées. Il y a une écriture un petit peu contemporaine par moment. Et puis il y a un espèce d'hymne final, voilà, qui préfère penser un peu à du Carla Bley, par exemple. Mmh. Voilà. Et puis tout ça s'imbrique et se développe. C'est un grand crescendo. Mmh.
3: Ouais. Aussi, je sais plus où j'en suis. Ah oui, qui fait les arrangements? Ah bah oui, mais si on a parlé, c'est toi.
1: C'est celui qui écrit.
3: Ah, c'est celui qui écrit.
1: En général, oui. Parce que
2: je peux rebondir, excuse-moi. On participe toujours tous un petit peu de notre avis quand la partition arrive sur le. Bon, on joue et puis après tous ensemble.
3: Si on a une bonne idée, on.
2: L'axe est quand même défini. L'axe principal est défini par le compositeur. C'est normal. Il a une idée en tête, mais ça nous arrive des fois d'apporter des suggestions qui sont prises en compte tous ensemble.
1: Oui, ça c'est important d'avoir le retour des musiciens du groupe. Parce qu'on on peut avoir une image mentale, mais elle n'est pas forcément juste. Et quand on essaye les choses, on a les retours des musiciens sur la façon dont on peut améliorer en fait le rendu. Donc effectivement, les arrangements sont faits de toute façon par le compositeur qui amène les partitions. Ah oui. Enfin, en général, c'est comme ça. Et après, il y a le feedback des musiciens qui fait que on peut modifier la partition. Et c'est bien normal. Et puis surtout, ça concerne l'écriture, mais après il y a la forme, c'est-à-dire qui fait quoi, qui va improviser, qu'est-ce qu'on pourrait faire avant, qu'est-ce qui pourrait amener ce morceau-là, comment on pourrait le terminer. Il peut y avoir des idées comme ça qui se construisent collectivement.
3: Il faut du temps pour mettre tout ça en place.
1: Ouais, pas tant que ça. C'est des musiciens qui vont vite, qui apprennent vite et qui sont dans le même état d'esprit.
3: Mais je me trompe peut-être, mais j'avais plus ou moins compris que c'était quand même toi qui mettais un peu en forme, quoi, ou en directeur artistique.
1: Oui,
3: je suis un peu
1: le garant, mais comme je le disais tout à l'heure, c'est au final, ça se discute avec tout le monde.
3: Oui, oui, voilà. Et il faut qu'à la fin, ça y est, on se décide.
1: S'il faut trancher à un moment donné, c'est normalement moi qui dois le faire. Ouais. J'aime pas ça.
2: Mais en fait, ça renforce l'adhésion de tous les musiciens au projet. Quand un compositeur arrive, si on peut dire quelque chose, faire des propositions, des suggestions, et ça renforce l'envie d'adhérer au projet, quoi.
3: Et à partir de quand vous savez que ça y est, c'est bon, il est en forme le morceau?
1: Bah quand tu plais à tout le monde, quand on est
2: quand on se regarde tous avec le sourire, tout va bien.
1: Waouh,
2: on entend waouh.
3: Alors c'est bon. Ok. Allez, il nous reste deux morceaux.
1: Alors, qu'est-ce qu'il reste? Il reste Aiguor et Jordan Song. Passons le morceau de Nicolas. Jordan Song.
3: Jordan Song.
1: C'est un hommage à un musicien, mais Jordan, je ne sais plus. Ah, je sais plus toi, René? Non.
2: Mais ça, c'est assez afro-américain dans l'écriture.
1: Oui, c'est pareil. Hein. Oui. Alors, c'est vrai qu'il y a une écriture jazzistique au
2: là-bas,
1: départ.
2: C'est
1: très, c'est
3: très Jordan.
1: Ouvert. C'est du jazz ouvert, mais il y a une partie centrale du morceau où c'est des chantibétas, quoi, au tuba. Et puis ça reprend sur une partie plus jazz avec une grille plus classique. Puis ça se termine avec une écriture un peu, avec emphatique, on va dire. Donc on écoute Jordan Song.
3: Voilà.

Comme dit en introduction, cet octet sera présent au 15e festival Jazz en Sol mineur, le 28 août prochain, en la salle Louis Aragon à Ussigny-Cotbranche. En première partie, du Poetic Ways, merveilleux quintet sur lequel on reviendra dans une prochaine bouteille de jazz. Pour tout renseignement sur ce festival, il y a un site internet à consulter, jazzensolmineur54.fr. La semaine prochaine, retour sur la carrière musicale du saxophoniste Steve Aubon qui nous a quittés ce 21 mars dernier. Pour terminer cette bouteille de jazz, un morceau ou de Davis ou de Coltrane. Et là, je vous propose de jouer ensemble. Alors, voici le morceau Little Melonae que l'on peut trouver sur la compile Basic Mice, sortie en 1973. Le morceau est enregistré en 1955, le 27 octobre, avec Red Garland à la piano, au piano, Paul Chambers à la contrebasse, Phil Joe Jones à la batterie. Ce morceau est une composition de Jackie McLean. Sur ce, je vous remercie pour votre écoute, vous dis bonsoir et à la semaine prochaine.

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